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2: Nous voici déjà rendus à la troisième heure de cette émission musicale style vieille école et sa musique des années 70, 80 et plus encore, qui ont tourné par des DJ afin de vous faire danser comme celle-ci par Ray Parker Jr. and Radio. Oui, oui, oui, c'est bien le nom du groupe avant que Ray Parker fasse carrière solo et nous amène des chansons comme Ghostbusters. Mais pour l'instant, voici le titre It's Time to Party Now, version 12 pouces allongée qui tourne encore au FM 103.3, la radio allumée.

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2: I'm out to catch 84 avec Leon Haywood.
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2: Ota Leon Haywood, connu sous le simple nom de Leon Haywood, était américain, chanteur de musique funk et soul, compositeur, arrangeur et producteur de disques. Il a enregistré 16 albums studio, 5 compilations et 57 simples. Sa chanson que vous avez entendue lui a valu la 27e place sur le palmarès R&B. Il est crédité pour avoir composé la chanson « She's a Bad Mama Jama » 81 pour Carl Carlton qu'il a produit dans son studio. Leon est décédé en 2016 à l'âge de 74 ans. Avant Leon, ce fut I'm Your Lover, 86, de l'Italo Disco avec Joe Yello, qui est en réalité juste le nom de ce projet de studio en Italie et qui a débuté en 83 avec le chanteur Domenico Riccini et les producteurs Mickey Chirigato et Roberto Turati. Le projet fut plus tard produit en 86 par Mauro Farina et Giuliano Crivellente. Il y a eu plusieurs chanteurs durant la discographie de Joe Yello. Le projet a enregistré un album et 18 simples. Le chanteur dans I'm Your Lover était Mauro Farina. Suivant, c'est une production de Serge Paré, dit Spare Mix, du Québec, avec la chanteuse Van Tibbs, mais dont je ne possède aucune information. Voici le titre, Où vas-tu? 2026, OFM 103.3, la radio allumée. Bob.

0: Day by Day 95 avec Dajae.
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0: Karen Gordon, de son vrai nom, américaine, née à Chicago, Illinois, a chanté dans plusieurs bands avant de travailler avec le producteur House Music, Kashmir. Sa chanson entendue, Day by Day, atteint un numéro 1 sur le palmarès Hot Dance Club Play du Billboard. C'était une suggestion de DJ Michel Lamirande.
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1: Suivant. Il s'agit d'une production canadienne par Tony Stokola. Les arrangements musicaux furent par Denis Lepage. Le duo de chanteurs est composé de Costanza et Jean-Louis Aguila, sous le pseudonyme de Boy Girl. La chanson s'intitule « Don't You Want My Love », version 12 pouces, mixée par Sylvain Lavoie. Et qui tourne encore, OFM 103.3, la radio allumée.
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0: Doctor, Doctor, 85, avec The Thompson Twins.
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0: C'était la version promo 12 pouces allongée, interprétée par ce band britannique créé en 77. D'abord du style New Wave, le groupe a changé pour le pop et connu plusieurs succès durant les années 80. Leur nom vient des deux détectives dans les aventures de Tintin, les jumeaux Dupont et Dupont. La version anglaise les appelle les jumeaux Thompson, donc The Thompson Twins. 15 albums studio, 27 compilations et 58 simples sont à leur compte. Thompson Twins fut actif de 77 à 93. Avant ça, ce fut une autre belle réalisation du DJ Nicolas Laugier, alias The Reflex, bien remixé et retravaillé d'un succès de la reine du disco Donna Summer, soit Bad Girls, de 79. Le dernier slow dance de l'émission est un cover, une interprétation du succès original lancé en 76 par le Britannique Leo Sayer. Voici la très belle version chantée par Céline Dion du titre When I Need You, 98, au FM 103.3.
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0: Longest Road, la route la plus longue, 2008, version Deadmau5 Remix, avec le DJ house progressif américain Morgan Page, mettant en vedette la chanteuse et compositeur Lizzie, Elizabeth Corin Morris de son vrai nom. Le DJ Deadmau5, qui a remixé la chanson, fut en nomination Grammy pour meilleur enregistrement remixé. Le titre « The Longest Road » atteint un numéro 4 sur le palmarès Hot Dance Club Play du Billboard.
1: Voilà, c'est tout le temps qu'il me reste pour cette émission de « Et ça tourne encore ». Ici DJ Bob Ostiggy. Merci d'avoir été là et à la prochaine.
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1: 6h précises en ce lundi 15 juin 2026. Comme le temps passe déjà la mi-juin, ça va vite, vite, vite, ça saute, ça bondit, tiens donc, comme un kangourou. J'ai entendu parler de cette histoire de kangourou, de wallaby à Boucherville. On va en reparler un petit peu plus tard, évidemment, dans cette émission. Cette émission du lundi. Heureux de vous retrouver, bien sûr, Charles Gaudreau et sa chouette équipe. De quoi on va parler? Ben, les chroniques habituelles du lundi, bien sûr. On aura Patrick Clown, de même que Denis Trudel en duo cette fois-ci. Ariane Lismar-Côté sera là également. On va aussi parler avec Mme Roy, Suzanne Roy, députée de Verchères, qui termine son mandat sous peu. Bien sûr, c'était fin de session parlementaire. Il reste encore quelques mois. Donc, à son mandat, elle viendra nous rendre visite à 9h30. Ça et bien d'autres choses encore, bien sûr. Henri-Paul Raymond aux nouvelles, comme à l'habitude, 7h, 8h et 9h. On commence avec un petit peu de musique, la meilleure au monde, la Franco. Gabriel Fredette, Le Bon Choix, position numéro 7. Bon début de journée, bon début de semaine.
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1: 6h04, 15 degrés présentement sur la rive sud. On aura une petite journée alternant soleil et nuages, mais le soleil sera présent. Rien à voir avec ce qu'on a connu hier, bien sûr, et même pendant le week-end. Donc, les températures, pendant le week-end, plus ou moins, parce que samedi, ça a été quand même intéressant, très intéressant, beaucoup moins humide que la veille, hein, que jeudi et vendredi. Alors qu'on se le dise, aujourd'hui, on parle de quoi? Un maximum de 21, équivalent d'un 23. C'est à peu près ça pour demain. On y reviendra de toute façon aux prévisions météo. Bien sûr, il y aura des risques d'averses au cours de cette semaine. Il y aura encore une fois des orages. On garde ça pour une autre fois. Bref, donc aujourd'hui, belle journée, belle journée demain. C'est ce qu'on tient de l'aventure. 5h04, le jour s'est levé ce matin. Il va se coucher à 20h44. On va atteindre cette semaine, c'est pas mal la dernière semaine, hein, où le jour va se lever donc après 5h. Après ça, avec la Saint-Jean-Baptiste, etc., puis l'arrivée de l'été, ça va être 5. On va retourner vers 5h, puis tranquillement, pas vite, c'est-à-dire on va retourner plus tard pour le soleil, le lever du soleil, les mois qui passent, bien sûr, les semaines d'été qui passent, va se lever beaucoup plus tard et se coucher également plus tôt. On n'est pas rendu là encore, on appréhende, bien sûr. Est-ce qu'on est dans une anxiété possible aussi? Une belle émission à vous proposer ce matin, c'est un beau lundi, évidemment, revue de presse, on va parler avec nos chroniqueurs habituels. Monsieur Trudel viendra en découdre, d'ailleurs, avec notre ami Patrick Clown. Il y aura également Ariane Lismar-Côté qui viendra parler d'engagement comme à chaque lundi. Il y aura également, comme je l'ai dit en ouverture, une invitée spéciale. On est bien content de l'avoir ici, la députée caquiste de Verchères, l'ancienne ministre de la Famille, l'ancienne ministre responsable également de la Montérégie. Je dis ancienne, elle est toujours députée, mais rappelez-vous, il y a quelques mois, elle a annoncé son départ de la vie politique, sa retraite, et a préféré céder ses ministères, en fait, après discussion avec le premier ministre de l'époque, M. Legault, je me retire, et puis une répartition, un nouveau remaniement ministériel, ne pensez pas à moi, donnez-le à quelqu'un d'autre. Donc, elle viendra nous parler de cette période, parce qu'elle a été longtemps mairesse de Sainte-Julie, près de 20 ans, si je ne m'abuse, quelque part par là. Au-delà de 20 ans, si je ne m'abuse. Bref, elle aura été là très longtemps. Elle aura marqué la politique ici sur la Rive-Sud. Elle aura été aussi à la tête, à quelques reprises d'ailleurs, pour quelques mandats de l'UMQ, l'Union des municipalités du Québec. Et viendra nous parler de ces années-là. D'abord, des années en politique municipale, à Sainte-Julie, mais elle viendra nous parler aussi de son passage en politique provinciale. Donc, on est bien content de l'avoir avec cette fin de session. C'était vendredi. À toute fin pratique, évidemment, va se terminer son mandat, puis il y aura des élections à l'automne. À partir de ce moment-là, elle quittera sa révérence. Comme bien d'autres, hein, on pense à M. Jolin Barrette, entre autres, on pense à Mme Guilbeault, beaucoup de ministres, beaucoup de députés qui ne reviendront pas pour la prochaine élection. Mme Fréchette dit, il y a beaucoup de nouveaux mondes qui veulent venir. C'est très vibrant, la CAQ. Évidemment, il y a une lutte à finir, semble-t-il, entre les libéraux les péquistes qui se poursuivent sur la place publique. Non pas qu'ils se poursuivent, mais y a des accusations. Et puis, on réagit à tout ça. Et puis, peut-être que ça va profiter à la CAQ, tout simplement. On verra bien. Bref, content de vous avoir à nos côtés. Un peu de musique. Tiens, on amorce ça avec Marcus Kirion. C'est une nouveauté. Ça s'appelle Une bombe ou un canard, ou FM 103.3.

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0: minutes maximum pour être en mesure d'atteindre le tunnel depuis Boucherville. Fin de parcours un petit peu plus lente aussi à l'arrivée 25 en direction nord. On regarde aussi Jacques-Cartier-Victoria, Samuel-de-Champlain, ça se déroule bien. Samuel-de-Champlain, la 10 en direction ouest, comme à l'habitude, là, ça semble vouloir ralentir dans le tronçon à partir en fait de l'échangeur 10-30 jusqu'à la voie maritime. On parle de ralentissement, mais on parle pas de bouchon comme tel, c'est fluide en fait, comme sur la 40 à cette heure-ci. Petit code rouge, ça et là, oui, mais quand même, ça va plutôt bien, donc sur la 40 d'est en ouest. Voilà, 6h15, soyez prudents. 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
0: Bon, alternance soleil-nuage, c'est ce qu'on aura au cours de cette journée. 21 degrés demain, 23 à peu près la même chose. Il y aurait 24 degrés mercredi avec des risques d'orage, surtout en fin de journée. Mais bon, somme toute, l'humidité est un peu derrière nous, si j'ai bien compris. On parle de température autour de 21 aujourd'hui, 23 demain, puis 24 pour mercredi. Si la tendance se maintient, il y aurait de la pluie cette semaine. Encore là, ça a le temps de changer, bien sûr, mais des températures quand même plutôt sympathiques. Donc, on va terminer en beauté ce printemps, puisque le 21, ben, c'est le début de, hein, vous le saviez, le début de l'été. 5h04, le jour s'est levé, 20h44, il va se coucher. Donc, on regarde aussi les allergies au pollen, faibles ce matin, pince à pimpinette. On parle également d'herbes, on parle également de mauvaises herbes qui commencent là, à s'installer aussi, les mauvaises herbes diverses. Donc, c'est faible, mais ça ne veut pas dire qu'il faut, c'est une bonne idée d'aller se rouler dans tout ça. Voilà. Combien il fait? Laissez-moi voir, ça a changé, ça? Je pense que ça n'a pas changé. Toujours 15 degrés, coin Saint-Jean-Saint-Charles, dans le Vieux-Longueuil.
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0: 6h18, on s'en va vers la revue de presse dans les prochaines minutes après la musique de Sandrine Hébert, Garde-fou, position 17. Bon début de journée, bon réveil, bon lundi, bonne semaine. J'ai-tu oublié quelque chose? Ben, on verra.

0: Revue de presse, on fait le tour des grands titres. D'abord, Moyen-Orient, un pas vers la paix. Les États-Unis et l'Iran ont convenu de signer un pacte censé mettre un terme au conflit. Mais tiendra-t-il? On se pose des questions dans les journaux, bien sûr. 60 jours de cessez-le-feu, de négociations finales à venir. On signerait une entente en Suisse vendredi. Évidemment, beaucoup de doutes de ce plan-là, évidemment, et de ce protocole. On parle de paix, puis on parle de réouverture du détroit d'Ormuz, puis on parle presque de victoire d'un côté comme de l'autre, bien sûr, évidemment. Ce qu'on nous dit, entre autres, il y a des sujets de discorde, il y en a quatre au moins. L'Iran et l'obtention de l'arme nucléaire, c'est loin d'être résolu. La réouverture est complètement prouvée aussi, là, que l'intervention militaire, c'était ça qui la justifiait. Hein, beaucoup de gens disent, ça a été très, très, très, très coûteux. M. Trump qui avait déchiré une entente, qui avait dit que l'entente de M. Obama et d'autres chefs d'État avec l'Iran, c'était quoi? C'était il y a à peu près 10 ans, il l'a déchiré en disant que c'était de la boîte. Il y a pas aussi longtemps, il y a quelques années, en 2018, je pense qu'il l'avait déchiré. Et ça avait été signé quelque part comme en 2015. Certains disent l'entente va ressembler étrangement à ce qui avait été conclu sous M. Obama. Peut-être même on va perdre des plumes en cours de route. Ça aurait coûté aussi une fortune en vie humaine d'abord, puis il faut le dire, en argent également des contribuables américains. Ma foi, c'est jamais la meilleure idée au monde que d'aller très, très rapidement au combat comme ça. Et puis, dissension aussi avec Israël, semble-t-il. On va revenir sur les quatre éléments et les sujets de discorde. Donc, l'Iran et l'obtention de l'arme nucléaire. On parle aussi de la réouverture du détroit d'Ormuz, fin du blocus américain aussi de ce côté-là. Les missiles que possède l'Iran pour attaquer également, parce que, c'est une armée affaiblie, l'Iran, nous dit-on, ce sont des missiles principalement qu'ils ont à déployer, notamment en Israël. Évidemment, il faudra parler de ça. On parle aussi de déblocage des avoirs iraniens aussi, qui ont été gelés, qui sont gelés, en fait, depuis 1979. On garde un œil là-dessus, alors que se dessine un G7 du côté de la France dans les prochaines heures, les prochains jours. M. Trump, lui, de son côté, dit on réouvre le détroit d'Ormuz vendredi. M. Trump, qui a eu 80 ans hier soir, un gala UFC devant la Maison Blanche. Beaucoup de jeunes hommes blancs aussi qui est en colère, qui assistaient à cette affaire-là. Donc c'était un événement MAGA dans bien des cas. Évidemment, ça a été pointé du doigt en disant peut-être pas, c'est une affaire vraiment commercial, entre autres, devant, sur le terrain de la Maison-Blanche. Ça a choqué beaucoup de monde. Coupe Stanley, la Caroline championne, victoire de 3-0 contre Vegas, les Hurricanes de Rod Brind'Amour. C'est le coach, ancien joueur qui l'a gagné en 2006 avec cette même équipe. Les Hurricanes qui l'emportent en 6 matchs. Ils n'auront d'ailleurs perdu que 3 matchs durant les séries, les 4 séries qui l'ont mené vers la Coupe Stanley, qui les ont menés, devrais-je dire, vers la Coupe Stanley. Le vétéran Jordan Stahl, 37 ans, obtient le Conn Smythe, remis au joueur le plus utile des séries. Il aura compté 6 buts dans cette série finale qui n'aura duré que 6 matchs. Il a 37 ans. C'est le plus vieux joueur à avoir jamais gagné le trophée Conn Smythe. Comme quoi, même à cet âge-là, il nous reste parfois du gaz dans le réservoir. SPVM Poste 39, ça a été toute une nouvelle. C'était vendredi. On apprenait que démantèlement d'une unité là, de 16 hommes qui au poste 39 à Montréal-Nord, un quotidien montréalais qui retrace d'ailleurs l'homme qui dit s'être fait arracher un dreadlock, une tresse de cheveux par des policiers qui l'ont par la suite... promené, qui l'ont montré comme étant un trophée, littéralement, lors d'une arrestation musclée. Il nous explique l'arrestation, l'homme, dans un quotidien montréalais ce matin par des policiers en juillet dernier. La mèche de cheveux, de même que des photos, des vidéos auraient été retrouvées lors des perquisitions de cases. Rappelons que vendredi, une unité de 16 policiers a été dissoute et visée par des enquêtes. C'est le chef de police, Fadi Daguerre, qui en a fait l'annonce vendredi. On leur reproche des comportements violents et racistes encore de nos jours. Ça fait un journal, un quotidien ce matin nous relate ces années de tension avec la police à Montréal-Nord. On parle beaucoup de 2008. Rappelez-vous, Freddy Villanueva du côté de Montréal-Nord. Donc, ça ravive des souvenirs douloureux et on remercie à bien des égards la mairesse de Montréal, de même que le chef de police, Fadi Daguerre, de démontrer une complète transparence dans ce genre de dossier-là, mais de prendre à cœur ce dossier où il y a eu beaucoup, beaucoup de gestes de violence, beaucoup d'humiliation. Il y a vraiment des interrogations, des questions à poser également sur ce corps de police. Donc, à Montréal, on parle de quoi également dans les journaux de ce matin? On parle de ce Dôme, 30 ans plus tard, hier, il y avait un spectacle pour rendre hommage. D'ailleurs, c'était la dernière chanson. C'est un extrait du Dôme, une dernière chanson de Jean Leloup. Le monde est à pleurer, encore pertinente, 30 ans plus tard. Le Dôme, donc, avait beaucoup de jeunes artistes qui étaient là, un spectacle déroutant au dire de bien des gens. J'ai écouté quelques extraits. Mais c'était peut-être pas la meilleure affaire pour me coucher hier soir, mais c'était diffusé sur les ondes d'une radio montréalaise et puis je vous dirais même pan-canadienne. Et puis je faisais OK, c'est très tonique et ça va dans toutes les directions avec Lou Pelgag entre autres. Il y avait Safia Nolin qui faisait partie, il y avait des louanges aussi qui faisaient partie de ce spectacle-là. Donc, Lou Adrienne Cassidy, Ariane Roy, il y avait aussi Thierry Larose qui faisait partie de ce spectacle-là qui était où on reprenait toutes les chansons du Dôme. Un des meilleurs disques de Leloup, évidemment, disque emblématique d'il y a 30 ans, donc de 96, mais qu'elle est dans toutes les directions, évidemment. Il y avait du bon comme du moins bon là-dessus. Il y avait de l'inégalité, devrait-on dire. Jean Leloup qui n'y était pas, et puis on a eu des nouvelles pendant la fin de semaine de Jean Leloup, au dire de proches, il va bien. Ça fait 7 ans qu'on n'a pas eu réellement de nouveau matériel, puis de nouvelles de Leloup, mais semble-t-il qu'il... il part régulièrement, il voyage et il est aussi aux côtés de sa mère de 91 ans, Québec, de qui il prend soin. Là. Donc, il semblerait même qu'il s'est mis à la contrebasse. Donc, on peut s'attendre peut-être à quelque chose éventuellement de nouveau de Leloup ou pas, on le sait pas. Donc, c'est un ovni, évidemment, dans le paysage culturel québécois. Puis hier, semble-t-il que c'était un spectacle ovni. On nous en parle dans les journaux, bien sûr, on revient là-dessus, c'était aux Francopholies de Montréal qui se poursuivent d'ailleurs. On parle de ça. On parle aussi formation scolaire à distance, bilan demi-teinte pour une formation scolaire à distance. 56 millions de dollars financés par Québec. L'entreprise Challenge You qui peine à diplômer des adultes souhaitant compléter leurs études secondaires. On nous en parle dans les journaux ce matin. On parle du G7 à Évian en France, évidemment, comme je l'ai dit précédemment. Et puis, un peu de choses près pour l'instant, c'est de ça qu'on parle dans les journaux. Voilà, un peu de musique dans les prochaines minutes. Évidemment, on revient sur ce kangourou, dont je devais parler là, du côté de Boucherville. Ça a ému bien des gens pendant le week-end, pendant la journée de samedi. C'est un wallaby détenu illégalement, semble-t-il, qu'il a transité par l'Ontario. C'était quelqu'un à Boucherville qui possédait cet animal-là. Qui s'est sauvé dans la nature et puis on essaie de le capturer bien sûr et puis d'éviter le pire, évidemment. Le pire étant que c'est à proximité de l'autoroute 30, de l'autoroute 20, c'est d'avoir de frapper l'animal, évidemment, sur l'autoroute. Donc, on surveille ça et puis on va en parler au cours de cette émission. Fort probablement, des appels ont été lancés à des gens pour en savoir davantage dans ce dossier-là. Un peu de musique dans les prochaines minutes. Le coup de cœur francophone, c'est Francis de Grand Prix, May Wells par la suite, Petit Homme. Il y aura à travers tout ça un tour d'horizon de ce dont on va parler avec M. Raymond tout au cours de cette émission. 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
1: On fait un petit tour d'horizon de ce dont on va parler avec Henri-Paul Raymond. Donc, dès 7h, le plan 475 ne verra jamais le jour d'abord. C'est l'ouverture d'ailleurs aujourd'hui de l'aéroport de Longueuil-Saint-Hubert. Donc, en fait, de Montréal métropolitain. Voilà, quel lapsus. On parle de la CMM qui lance un plan d'action de 2026-2028 pour protéger l'économie du Grand Montréal. Un organisme de Longueuil pour la diversité sexuelle reçoit de l'aide financière. Xavier Barsalou-Duval dénonce un recul majeur de l'encadrement des pesticides. Et Saint-Bruno qui consulte la population sur l'avenir du boulevard Clairvue-Est. Ça et bien d'autres choses encore. 7h, 8h, 9h avec Henri-Paul.

0: Circulation, ben la 25 en direction sud, on est à la hauteur de la place Versailles. Je vous dirais la généreuse trentaine de minutes. Si vous voulez aller du côté de Boucherville, la très généreuse quarantaine de minutes. On regarde dans l'autre direction. Depuis Boucherville, on est à la hauteur de... un petit peu avant Mortagne. Ça semble vouloir commencer à ralentir, même à la hauteur de Montarville. On est sur la 20 en direction ouest, bien sûr. 132 direction Boucherville aussi. Là. Donc, code rouge un petit peu avant Jean-Paul Vincent. Depuis Boucherville, c'est à la hauteur de Delabarre. On regarde maintenant Pont-Jacques, quartier fin de parcours, code rouge. L'approche va plutôt bien. Saint-Lambert, Victoria, on est à proximité. Là. Donc, ça semble vouloir ralentir un petit peu juste Wilfrid Laurier, juste avant d'arriver à la hauteur de la voie maritime, mais ça semble anecdotique. Donc, c'est fréquentable. Il n'y a pas de problème de ce côté-là. Fréquentable également, même s'il y a du monde, ça semble fluide, la 10, en direction ouest vers Montréal par le pont Victoria. Donc, ça commence à ralentir à la hauteur de Chevrier. Plus en amont aussi, direction ouest, la 10, on est à la hauteur de Chambly, là, à la hauteur vraiment du boulevard Fréchette, ferme Guyon, dans ce coin-là. Il y aurait incident, puis on le voit, code rouge de ce côté-là. On ira voir un petit peu plus tard de quoi il s'agit. On a eu le même problème à la 13, et je vous en parle parce que ça me semble fort important. On est à la hauteur de Laval, à la hauteur du boulevard Dagenais. En fait, ça refoule à partir de Dagenais, puis on peut le constater, là. En fait, on est à Dagenais, et il semblerait qu'un incident, juste avant la 40, on est vraiment du côté du parc nature du bois de Liesse à la hauteur de Gouin. Il y aurait incident ou accident. On va aller vérifier aussi de quoi il s'agit sur la 13. Là. Donc, ça semble important. Si vous vous amenez vers Montréal, vers la rive sud, vous nous écoutez. Ça me semble important à 7h06, 6h43 en plus. Là. Donc, soyez prudents. Circulation, 6h43. Ça s'installe aussi du côté de la 40 d'est en ouest, je le rappelle. Petit bouchon à la hauteur de Lacordaire et plus loin aussi à la hauteur de la 15 venue du Nord, comme à l'habitude aussi. Donc, soyez prudents. 6h43, de bonne heure le matin. Circulation. De bonne heure le matin. Météo, 15 degrés présentement. On s'en va vers du 21. Alternance soleil-nuage pour aujourd'hui. Pas vraiment d'humidité. Ça va être plutôt sympa. De même que demain, 23 degrés, un peu la même affaire. Puis le soleil sera plus présent demain, mais il n'y aura pas de température extrême avec de l'humidité. Ça, c'est la bonne nouvelle. Mercredi, 24 degrés, de la pluie, des orages, semble-t-il, en fin de journée. 1 à 3 mm de pluie qui sont attendus pour mercredi, mais on verra rendu là. Le jour s'est levé à 5h04, va se coucher à 20h44.
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6h49 en ce lundi 15 juin 2026. Déjà dans le secteur, hein, dans le secteur ici, dans le Vieux-Longueuil, on est à préparer vraisemblablement la zone festive. On voit la circulation locale sur Saint-Jean. Donc, à mon arrivée ce matin, je considère que ça commence à ressembler à, peut-être fermer quelques bouts de rue pour décorer, ou je ne sais pas trop. Je sais pas trop ce qui se dessine. Sachez que ben, la zone festive se ramène avec, évidemment, la semaine prochaine, les festivités de la fête nationale, entre autres. On va en reparler de tout ça. Comptez sur nous autres. Pour ce qui est du kangourou, ben il a pas été revu là, au cours des dernières minutes, des dernières heures également, mais ça ému, ça a créé de l'émoi, rien de moins sur la rive sud là, et puis dans la zone de Boucherville. J'ai vu des photos récentes, photographe qui a été en mesure de le prendre en photo sans dire où ça a été fait. Il semble, le pelage, entre autres, me semble très, très, très, très bon. Et évidemment, il y a eu de la pluie, puis c'est peut-être là qu'il le prend en photo, mais ça me semble très mouillé, très sale aussi. Et je peine à imaginer que des gens disent « OK, un wallaby chez nous, on va amener un kangourou, ça va être le fun. » Et alors que c'est interdit d'avoir ces animaux exotiques-là sans permis, et les permis, semble-t-il, sont très difficiles à avoir d'une part, semblerait que l'Ontario est une porte d'entrée également pour ce genre d'animaux-là. Donc, on est allé vraisemblablement chercher cet animal-là en Ontario. Alors, il y a une enquête qui est faite également, puis on tente de le capturer en vie et puis d'assurer aussi sa survie à ce pauvre animal. Donc, il doit se sentir bien perdu en pleine nature. Andy Thériault, danser ici, position numéro 5. Bon début de journée.

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4: Bonjour, M. Raymond, d'abord. 7h précise, en ce lundi 15 juin 2026, ça va bien?
5: Oui, allô, oui, ça va très bien.
4: Oui, c'est un bien. Alternance sur les nuages. Comparativement à hier, c'est mieux.
5: Oui.
4: Qu'on se le dise.
5: Plan 4. Parce que oui, tellement mieux qu'hier, les Ducs de Longueuil qui devaient jouer au baseball, le match a été reporté.
4: Ben oui, écoute. Mais
5: c'est correct, ça va leur permettre de réfléchir à la défaite 13-1 de la veille.
4: Oh oui, mais il y en aura d'autres des semblables. Hein. C'est une très jeune équipe, Henri-Paul.
5: Ouais, c'est ça.
4: Ouais, donc, petit début de saison. L'an dernier, c'était un peu moyen comme début de saison. Puis Éric Infante, au fil du temps, est en mesure de faire en sorte que ces joueurs-là puissent bien jouer ensemble. Une des affaires aussi importantes, puisque tu m'ouvres la porte,
5: ouais.
4: Semble-t-il que s'ils n'ont pas pu s'entraîner comme ils auraient voulu les Ducs, et c'est toujours comme ça chaque année, parce que ben, le terrain ici au Parc Paul Pratt, non pas qu'il n'est pas de bonne qualité, mais oui, en même temps, complètement détrempé. On ne peut pas s'entraîner de façon adéquate comparativement à d'autres équipes. Puis ça, il faut considérer. Et on a la forme, la meilleure forme de l'équipe au fil de l'été.
5: Le gazon n'a pas été refait, justement.
4: Ouais, puis il y a toutes sortes d'embûches, des enjeux aussi du côté du Parc Paul Pratt. Bref, on leur parle jeudi matin, bien sûr, Éric Infante et Dominique Simard, bien sûr, en alternance. Le plan 475 ne verra pas le jour, d'abord et avant tout. Ça décollera pas à Saint-Hubert.
5: c'est à Longueuil, par exemple.
4: Oui, je sais, mais je parle d'aéroport qui ouvre aujourd'hui.
5: Oui.
4: Ça, c'est juste une petite... Une petite allusion à tout ça.
5: Porté.
4: Mais parlons du plan 475 d'abord.
5: Porté s'envole aujourd'hui.
4: Oui.
5: D'ailleurs, c'est je pense à 8h40
4: que
5: l'avion va décoller.
4: Oui.
5: Le projet domiciliaire, comme tu m'as lancé là-dessus, envisagé par un promoteur sur un ancien terrain du Palladium à Longueuil, boulevard Roland-Thérien, pourrait jamais ne voir le jour ou ne jamais voir le jour. La mairesse Catherine Fournier a écrit en fin de semaine sur un réseau social que l'entrepreneur qui avait acquis le site pour y développer un modèle de logement à but non lucratif n'a jamais déposé de projets formels à la ville. Elle indique qu'au fil des derniers mois, Longueuil a demandé plusieurs analyses préalables et une révision complète du cadre de gouvernance. C'était pour s'assurer de la solidité du modèle proposé. Ces garanties n'auraient jamais été obtenues par la ville et l'entrepreneur l'aurait informé de son intention de revendre le terrain à un autre au BNL. Longueuil affirme qu'elle va accompagner tout nouvel acquéreur pour espérer qu'un projet viable sur proposer et répondre ainsi aux besoins de la population. La ville réitère sa volonté d'accroître l'offre de logements abordables pérennes conformément à sa stratégie d'habitation. Cette stratégie, tu le sais, vise 20% de logements à but non lucratif sur le marché locatif.
6: Voilà. La CMM, Henri-Paul, qui lance un plan d'action de 2026-2028 pour protéger l'économie du Grand Montréal.
5: Exactement. La communauté métropolitaine de Montréal déploie son nouveau plan d'action économique 2026-28 pour contrer l'instabilité des marchés et la guerre commerciale américaine. Ce programme vise à préserver la compétitivité du Grand Montréal face à la baisse de son produit intérieur brut et à d'importants défis démographiques. La stratégie repose sur trois grandes orientations. D'abord, elle vise à stimuler la créativité au sein des secteurs clés. Ensuite, elle cherche à perfectionner le savoir-faire de la main-d'œuvre. Et finalement, elle s'efforce de maximiser le pouvoir de séduction de la métropole. L'organisation étudie notamment la création d'un regroupement d'entreprises en cybersécurité et aussi en intelligence artificielle. De plus, elle confie un mandat d'intelligence d'affaires à Montréal International, soutenu par une enveloppe d'un quart de million de dollars. Enfin, la CMM accélère la mise en œuvre de son plan d'aménagement afin de stimuler la construction de logements hors marché.
6: Un organisme maintenant de Longueuil pour la diversité sexuelle reçoit de l'aide financière, Henri-Paul.
5: Ouais, on titre avec un, mais c'est plusieurs quand même. Mais il faut savoir que l'organisme Jeune Adulte Gay, JAG, à Longueuil, reçoit un financement du provincial de 180 000 $ répartis sur 3 ans. Cette aide vise à stabiliser ses opérations locales et à valoriser sa mission de sensibilisation à la diversité sexuelle. Cette subvention est octroyée pour soutenir les initiatives sociales pour la lutte contre l'homophobie et la transphobie. Il y a d'autres organismes, comme je te disais, qui desservent la Rive-Sud, qui ont également reçu un appui financier triennal. La Coalition des familles LGBT+, obtient 165 000 $ pour ses activités dans la région. L'aide aux trans du Québec, ATQ, touche 150 000 $, ce qui assure le maintien de sa ligne ouverte. Enfin, le service d'écoute et d'intervention LGBTQ+, Interligne, reçoit 80 000 $. Cet investissement global en tout de 4 millions de $ est lié au plan d'action gouvernemental 2023-2028.
6: Xavier Parcellou-Duval, qui dénonce un recul majeur sur l'encadrement des pesticides.
5: Ouais, il l'a fait la semaine passée, le député de Pierre Boucher, les Patriotes Verchères, qui dénonce les nouvelles dispositions sur les pesticides du projet de loi C-30. Cette réforme permet au Conseil des ministres d'invalider par décret des décisions de Santé Canada afin de réautoriser des substances interdites, selon lui. Le gouvernement justifie ces mesures par des motifs de sécurité économique et alimentaire. Le Bloc québécois, tout comme M. Barcelou-Duval, qualifie ce changement de recul historique depuis 2002. Il craint des dérives en raison de la proximité du gouvernement Carney avec l'industrie pétrochimique. Le parti voudrait que les autres formations politiques rejettent aussi ces modifications pour prioriser la science et la santé publique. D'ailleurs, cette opposition s'aligne sur les inquiétudes scientifiques issues de 13 universités qui alerte sur les risques environnementaux majeurs du projet.
6: Et on termine ça avec Saint-Bruno qui consulte la population sur l'avenir du boulevard Clairvue-Est.
5: Exactement. Il y a un projet de reconstruction du boulevard Clairvue-Est entre de Montarville et de Boucherville, la rue et le boulevard. Cette consultation en ligne va se dérouler, se déroule du 8 au 21 juillet, 21 juin, pardon, du 8 au 21 juin. Et porte notamment sur l'ajout d'une piste multifonctionnelle pour améliorer les déplacements actifs et la sécurité des usagers sur ce tronçon. Mais le projet comprend aussi le maintien du terre-plein central et le retrait d'une voie de circulation vers le nord, vers le boulevard de Boucherville, si tu veux. La ville indique que cette démarche s'inscrit dans sa réflexion sur la mobilité, tout comme sur les déplacements sur le territoire. Les commentaires donc peuvent être transmis sur une section spéciale du site Internet de la ville jusqu'au 21 juin, je
6: le rappelle. Voilà, on est à la hauteur de la polyvalente dans ce coin-là.
5: Ouais.
6: Du centre Bilodeau également, de l'aréna, là.
5: C'est ça, puis je pense que ça peut être important pour la ville que les gens puissent se déplacer en transport actif, dont en vélo notamment.
6: Tout à fait, donc merci de me le dire, je ne savais pas.
5: Ah bon?
6: Oui.
5: Ça me fait plaisir.
6: Merci infiniment. Je vais réfléchir là-dessus, moi aussi, à titre de citoyen de l'endroit. Hey, on se reparle tantôt, Henri-Paul?
5: Ben oui, 8 heures.
6: Tu me le promets, tu vas être là?
5: Certainement.
6: Oui, Benny Jones, Scooter Gas dans les prochaines minutes.

0: peut-être même à proximité du tunnel ou dans le tunnel. Donc, on garde quand même un œil là-dessus. On devrait avoir des choses plus, plus précises à cet égard. Cela dit, ça ralentit, sachez-le, depuis la Rive-Sud, un petit peu après Montarville, ce qui n'est pas habituel à cette heure-ci. On doit l'avouer, ça ralentit aussi 132 voie de gauche. Et puis, on est aussi, ça c'est en direction Boucherville depuis Longueuil. Dans l'autre direction également, ça ralentit de façon claire, nette et précise. Là. Donc, un petit peu après de la barre. On regarde mi-parcours, on regarde donc le pont Jacques-Cartier mi-parcours. Ça ralentit dans l'autre direction, ça c'est vers Montréal. Il y aurait un petit quelque chose après le parc Jean-Drapeau à la hauteur de la voie maritime vers la rive sud. Ça semble être en train de s'installer. Il semble pas y avoir d'incident cependant. On est à Saint-Lambert, pont Victoria, fin de parcours, code rouge, alors que la 10 en direction ouest vers depuis Gaétan Boucher vers le pont comme tel, le pont Samuel de Champlain, ça ralentit aussi. D'est en ouest, la 40 aussi, ça s'installe. Et puis, ben voilà, donc, je vous dirais les pôles habituels. On est à la hauteur, dans un premier temps, de l'Angelier. Ah bon, l'Angelier. Et puis, ultérieurement, ben à la hauteur de Papineau. Voilà, donc, soyez prudents. Cela dit, le soleil est présent par moment, peut être aveuglant, 7h16. Circulation, de bonne heure le matin. De bonne heure. Jolie journée aujourd'hui, alternant soleil et nuages. Cela dit, on a le topo où à peu près, ça va être 21 degrés. Il fait 15 présentement, coin Saint-Jean-Saint-Charles. Le jour s'élève à 5h04, va se coucher à 20h44. On va aller chercher le 5h là, sous peu dans les prochains jours. Puis après ça, ben ça va rétrograder avec l'arrivée de l'été, le 21, bien évidemment. Donc aujourd'hui, l'indice pollen est faible aussi. Donc, mais bon, on commence à parler des mauvaises herbes. Tiens, donc, qui commence à nous atteindre. Donc, allez pas vous rouler là-dedans que je vous voyais.
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0: 7h19, on s'en va vers la revue de presse après la musique de Jeffrey Piton. Ne plus jamais te revoir, position 14, ça fait partie de notre top 25. 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
1: La revue de presse, on fait le tour des grands titres. Moyen-Orient, un pas vers la paix, tous les journaux en parlent. Ce matin, c'est tombé hier soir, les États-Unis et l'Iran ont convenu de signer un pacte censé mettre un terme au conflit. On parle pas tout à fait de la même affaire, les Américains et M. Trump en tête dit, ben voilà, l'accord est scellé et réglé, alors que du côté du Moyen-Orient, ben on dit non, c'est un protocole tout simplement, il y a 60 jours pour en venir à une entente, il y aura signature de ce, semble-t-il, concernant ce protocole-là en Suisse ce vendredi, alors que s'amorce évidemment ces rencontres du G7 du côté d'Évian en France. Alors, ben il y a quatre sujets de discorde là, entre autres, bon, on parle de l'Iran et l'arme nucléaire qui est au cœur de ces attaques américaines. On parle également de la réouverture du détroit d'Ormuz. Ça, c'est le nerf de la guerre pour les Américains, pour le pétrole, rien de moins. Les missiles et le blocus américain qui a été fait tout ça à proximité en réaction au fait que le détroit d'Ormuz est fermé. On parle détroit d'Ormuz ou transit, là, à 1/5 des hydrocarbures actuellement consommés ici sur Terre. C'est quand même pas rien. Les missiles que possède l'Iran aussi pour attaquer et où se défendre contre Israël, ça fait beaucoup jaser. On parle aussi du déblocage des avoirs iraniens hein, qui sont gelés depuis 1979, depuis la Révolution. Il y a beaucoup de pommes de discorde, pour ainsi dire, et il y a beaucoup de spécialistes qui disent « Oup, là, c'est pas fait encore ». Donc, on en parle dans les journaux ce matin. On parle aussi des 80 ans hier, c'était gala d'UFC, c'était un cirque à proximité de la Maison-Blanche. Monsieur Trump, 80 ans hier. On se pose des questions dans beaucoup de journaux ce matin sur son état de santé mentale, sur son état de santé, point final. Coupe Stanley, la Caroline championne, victoire de 3-0 contre Vegas, les Hurricanes qui l'emportent en 6 matchs. Ils n'auront d'ailleurs perdu que 3 matchs durant les séries, 4 séries comme telles. Vétéran Jordan Staal, 37 ans, obtient le Conn Smythe remis au joueur le plus utile. Jordan Staal est le plus vieux joueur, si je ne m'abuse, de l'histoire à n'avoir jamais gagné ce trophée. Le SPVM, on revient, hein, le Poste 39, un quotidien montréalais qui retrace un homme de 39 ans qui dit s'être fait arracher un dreadlock par des policiers après avoir été cloué au sol lors d'une arrestation musclée en juillet dernier. Ça, c'est l'an dernier, l'été dernier. La mèche de cheveux en question, la tresse, là, de même que des photos, vidéos qui auraient été retrouvées lors de perquisitions de cases. Rappelons que vendredi, une unité de 16 policiers a été dissoute et visée par une enquête. Donc, on leur reproche, entre autres, des comportements violents et racistes. On parle aussi de cette fameuse mise en demeure hein, du Parti libéral du Québec, envers Paul Saint-Pierre Plamondon, qui a fait des allusions, entre autres, au fait le Parti libéral était comparable au crime organisé, en fait, que trempait dans des affaires de crime organisé. Charles Millard, le chef du PLQ, parle de propos irresponsables, diffamatoires et indignes. De son côté, Paul Saint-Pierre Plamondon n'a pas tardé à répondre à Monsieur Millard. Je ne vais pas me rétracter. Il persiste et signe et invoque son droit de poser des questions. Pendant que on va se crêper le chignon à gauche, à droite, des poursuites ou non, ça peut peut-être servir la cause de la CAQ. Voilà. Donc, allez lire là-dessus. On revient aussi dans les différents journaux sur ce kangourou, non pas boxeur, mais kangourou, ce wallaby qui a pris la fuite pendant le week-end, donc à Boucherville. C'est à proximité de la 30 et de la 20. Faites attention, on ne l'a pas encore capturé vraisemblablement. À qui appartient-il? Que fait cet animal exotique-là? Semble-t-il qu'on l'aurait obtenu sans permis. Il semblerait que l'Ontario est une porte d'entrée là, donc pour acheter ce genre d'animal-là. Donc, c'est quand même pas rien. Coupe Stanley, les Hurricanes de la Caroline qui l'emportent, c'est leur deuxième Coupe Stanley, c'est 20 ans plus tard, donc on nous en parle aussi dans tous les journaux. On parle de quoi aussi en terminant, tiens donc, on parle de ce spectacle hier au centre-ville de Montréal pendant les francopholies. Cet hommage au Dôme 30 ans plus tard de jeunes artistes, Safia Nolin, on parle également de Claude Pelgag, Les Louanges étaient là, Lou-Adrienne Cassidy, Ariane Roy, de même que Thierry Larose et bien d'autres étaient là pour rendre hommage à ce disque mythique. Ils l'ont fait en l'intégralité du disque, un disque, au dire de bien des observateurs, inégal. Ben, il y a là-dessus, évidemment, Lost My Baby, qui a été refaite, Le Monde est à pleurer également, qui fait partie de cet album-là, des chansons moins connues aussi. Semble-t-il que le party a pogné, mais c'était un étrange spectacle, là, au dire de bien des choses. Comme le Dôme est un étrange album, aussi, Jean Leloup n'y était pas, on le dit bien, on le dit en forme. C'est des proches qui ont dit, ben voilà, on le voit pas depuis 7 ans. Il prend soin de sa mère, semble-t-il, à Québec, sa mère âgée de 91 ans. Même certains ont dit, ben il vient de s'acheter une contrebasse, il essaie de jouer de la contrebasse. Donc, il trippe toujours musique, mais bon, c'est Jean Leloup, on sait pas quand on va le revoir éventuellement. Il est toujours là, présent, mais de quelle façon, ça c'est une autre affaire. Donc, on nous en parle dans les journaux ce matin de ça et de bien d'autres choses encore. Donc, allez lire sur ce dont je viens de vous causer. Matt Laurent, François Lachance, dans les prochaines minutes, Ariane Simard Côté fait relâche aujourd'hui.
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0: 7h38, la musique de Christophe Maé pour aller vers la circulation météo. 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Christophe Maé, fête foraine, tiens donc.
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2: Ben voilà, donc on regarde comment ça se déroule. C'est 7h42, on a le topo. Hein, donc parlons d'abord de la 25 en direction sud. On est à la hauteur, donc laissez-moi voir, là on est à la hauteur de la place Versailles. Donc, peut-être un petit peu avant ce ralenti de ce côté-là. On signale un incident. Il semblerait que c'est une panne de ce côté-là. Donc, véhicule en panne, nous dit-on. Donc, voie de gauche entravée. Un suivi qui est fait là, depuis quelques minutes. On regarde aussi. C'est un camion lourd. Ce serait un camion lourd de ce côté-là. Donc, on garde un œil là-dessus. Pour le reste, dans l'autre direction, ça se déroule quand même pas si mal. Il y avait un incident. Ça semble être chose du passé depuis Boucher. Donc, après Mortagne, ça avance. Ça n'a pas de tortue, mais ça avance mieux, je vous dirais. C'était depuis Montarville, il n'y a pas si longtemps. Pont-Jacques, quartier Code Rouge, une bonne partie du parcours. Les deux approches, rien pendant toute. On regarde le pont Victoria. Ça se déroule bien alors que Samuel de Champlain, là aussi, là, il y aurait un ralentissement marqué. La 10 en direction du pont comme tel, immédiatement après l'échangeur 10-30. Plus en amont, il y avait quelque chose, un petit souci à la hauteur du boulevard Fréchette, ferme Guyon et compagnie. Là, ça semble résolu de ce côté-là, alors que Descaries, après la traversée du pont Samuel de Champlain, donc ça roule quand même assez bien direction nord. Les pointes habituelles d'est en ouest sur la 40, donc on parle de Lacordaire, on parle aussi de Papineau, de même que la 15 venue du nord, ça se déroule bien. Il y aurait un incident, tiens donc, la 10, la proximité du pont Samuel de Champlain, juste avant la voie maritime, semblerait que c'est une panne là aussi, donc on garde un petit œil là-dessus. Faites attention, cette 44, circulation. 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
2: Belle journée aujourd'hui, 21 degrés, alternance soleil-nuages, pas trop humide, ça va être plutôt sympathique. Demain, encore plus ensoleillé, 23 degrés et 24 pour mercredi, même si on nous annonce de la pluie et des orages, semble-t-il. On parle, laissez-moi voir, là, je me rapproche un petit peu de la journée de mercredi. Donc, on nous dit passage nuageux pour mercredi, évidemment, dans deux jours, avec un risque d'orages dispersés en fin de matinée. Donc, si la tendance se maintient, on parle de 60% de probabilité pour dans deux jours. On verra bien ce qui risque d'arriver. La vraie affaire actuellement, c'est que aujourd'hui, demain, belle journée d'été. Profitez-en pour faire des choses. Ce sera pas trop chaud, ça va être juste parfait.
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7h51, ben on s'en va vers les nouvelles avec Monsieur Raymond un petit peu plus tard à 8h30. Ben il y aura, on remet ça. Donc il y aura chronique conjointe de Patrick Loun avec Denis Trudel. On commentera l'actualité politique et Dieu sait qu'il y a des choses à raconter. La session qui vient de se terminer à Québec, entre autres, les voyages de Monsieur Carney qui était en Irlande, qui a imité Monsieur Trump d'ailleurs, semble-t-il, pendant ce week-end. Et puis le G7 qui s'amorce. Il y a bien des choses dont on peut parler. Il y a l'ouverture également dans les prochaines minutes, en fait, le premier vol Porter, donc depuis ce nouveau terminal à Saint-Hubert, donc aéroport métropolitain de Montréal, c'est ce matin. Je vois des images, il y a bien du monde. On a une journaliste sur place, nous aussi. Donc on en saura davantage dans les prochains bulletins de nouvelles. Donc on s'en va rejoindre Henri Paul sous peu, après la musique de Laurie et de Julie Saint-Pierre, Annabelle, Olivia et bien d'autres, bien sûr.

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3: Henri-Paul Raymond, es-tu là?
4: Bien entendu.
3: Bon, ben moi aussi, je suis dû pour des vacances, je pense.
4: Ouais, j'entendais
3: oui.
4: ça tantôt.
3: Oui, je me sens comme un kangourou boxeur.
4: Ah bon?
3: Un matin.
4: qui subit les coups ou qui en donne?
3: Des deux.
4: OK.
3: Qui en subit, qui essaye d'en donner.
4: Ouais, il en reçoit, mais tant d'en donner.
3: Hey, on va entendre tantôt, où on s'entendra plus, des avions survolés de Saint-Hubert et Longueuil. C'est à 9h40, c'est ça le premier vol?
4: À 8h40, le premier vol de Porter. Okay. Donc, il y a déjà des gens qui sont à net, l'aéroport Saint-Hubert, pour pouvoir... En fait, des passagers, prendre l'avion, des journalistes oui. qui sont sur place, on devrait, le FM 103.3, être là également pour vous rapporter tout ça.
3: J'ai vu plein d'images là, ce matin. Là. Donc, ça a l'air d'un grand aéroport international. C'est bondé, il y a du monde.
4: Ah, c'est beau, oui. c'est beau, en tout cas. Oui,
3: je vais y refaire un tour éventuellement.
4: Ben, c'est en allant chez toi, t'arrêtes.
3: Non, non, mais j'aimerais ça rentrer et visiter. Mais visiter à ma guise, à moi, là. Tu dis, OK, ça a l'air de ça. Et ça
4: sûrement okay. que les portes sont ouvertes maintenant pour tout le monde.
3: Tu me coûtais cher de parking, tu penses?
4: Oui.
3: Le plan 475, Henri-Paul, et passons aux choses sérieuses, ne verra jamais le jour.
4: Le projet domiciliaire envisagé par un promoteur sur le terrain de l'ancien Palladium, boulevard Roland-Thérien à Longueuil, pourrait finalement ne jamais voir le jour. La mairesse Catherine Fournier écrivait cette fin de semaine sur un réseau social que l'entrepreneur qui avait acquis le site pour y développer un modèle de logement à but non lucratif n'a jamais déposé de projet formel à la ville. Elle indique qu'au fil des derniers mois, Longueuil a demandé plusieurs analyses préalables et une révision complète du cadre de gouvernance, c'était pour s'assurer de la solidité du modèle proposé. Ces garanties n'auraient jamais été obtenues par Longueuil et l'entrepreneur l'aurait informé récemment de son intention de revendre le terrain à un autre BNL. Longueuil dit qu'elle va accompagner tout nouvel acquéreur pour espérer qu'un projet viable soit proposé et ainsi répondre aux besoins de la population. La ville réitère sa volonté d'accroître l'offre de logements abordables et conformément à sa stratégie d'habitation. Tu sais que sa stratégie vise un logement sur cinq à but non lucratif sur le marché locatif.
3: La CMM, c'est une grosse nouvelle quand même. La CMM qui lance un plan d'action de 2026-2028 pour protéger l'économie du Grand Montréal.
4: Oui, la communauté métropolitaine de Montréal qui déploie son nouveau plan d'action économique 2026-2028 pour contrer l'instabilité des marchés et la guerre commerciale américaine. Ce programme vise à préserver la compétitivité du Grand Montréal face à la baisse de son produit intérieur brut et à d'importants défis démographiques. La stratégie repose sur trois grandes orientations. D'abord, elle vise à stimuler la créativité au sein des secteurs clés. Ensuite, elle cherche à perfectionner le savoir-faire de la main-d'œuvre. Et finalement, elle s'efforce de maximiser le pouvoir de séduction de la métropole. L'organisation étudie également la création d'un regroupement d'entreprises en cybersécurité et même en intelligence artificielle. De plus, elle confie un mandat d'intelligence d'affaires à Montréal International, soutenu par une enveloppe d'un quart de million de dollars. Enfin, la CMM accélère la mise en œuvre de son plan d'aménagement pour stimuler la construction de logements hors marché.
3: On parle maintenant de Sainte-Julie qui planifie de rénover sa piscine intérieure.
4: C'est important parce que la ville met de l'avant l'importance de rénover cette piscine intérieure, un équipement inauguré en 1995, dont les installations ne répondent plus aux besoins actuels. La municipalité rappelle que la modernisation de cet équipement est essentielle pour assurer la sécurité des usagers. Elle l'est aussi pour améliorer la qualité des services aquatiques et soutenir une demande croissante en activités sportives et récréatives. Donc, les élus veulent informer la population. Alors, la ville et le Centre de la culture et du sport tiennent une soirée porte ouverte. C'est le 25 juin prochain de 19 à 21h à l'école du Tournevent. Les citoyens pourront alors y consulter les plans préliminaires, comprendre les aspects financiers et même discuter avec les professionnels du projet. Le chantier, lui, prévoit la construction d'un gymnase double et de quatre salles multifonctions. Il prévoit aussi des ajouts qui vont renforcer l'offre communautaire pour les prochaines décennies.
3: On parle maintenant de Xavier Barcelos-Duval. On reste un peu dans le même coin. Xavier Barcelos-Duval qui dénonce un recul majeur sur l'encadrement des pesticides.
4: Oui, c'est le député du Bloc québécois de Pierre Boucher-Lepatriote Verchères. Il dénonce ces nouvelles dispositions sur les pesticides du projet de loi C-30, une réforme qui permettrait au Conseil des ministres d'invalider par décret des décisions de Santé Canada et de réautoriser des substances interdites. Le gouvernement justifie sa mesure par des motifs de sécurité économique et alimentaire. Le Bloc québécois, lui, qualifie ce changement de recul historique depuis 2002. Il craint des dérives en raison de la proximité du gouvernement Carney avec l'industrie pétrochimique et le parti voudrait alors que les autres formations politiques du fédéral rejettent également cette modification pour prioriser la science et la santé publique. Cette position s'aligne sur les inquiétudes de scientifiques issus de 13 universités. Elles alertent ces études sur les risques environnementaux majeurs du projet.
3: Et consultation sur l'avenir du boulevard Clairvue-Est à Saint-Bruno-de-Montarville.
4: On termine là-dessus. Oui, c'est assez important pour la ville de Saint-Bruno qui souhaite obtenir l'avis des citoyens sur le projet de reconstruction du boulevard Clairvue-Est. C'est entre la rue de Montarville et le boulevard de Boucherville. La consultation en ligne se déroule du 8 au 21 juin et porte notamment sur l'ajout d'une piste multifonctionnelle pour relier et améliorer les déplacements actifs et la sécurité des usagers sur ce tronçon. Le projet comprend aussi le maintien du terre-plein central et le retrait d'une voie de circulation en direction nord, donc vers le boulevard de Boucherville. La ville indique que cette démarche s'inscrit dans sa réflexion sur la mobilité, les déplacements sur son territoire. Les commentaires peuvent être transmis sur une section spéciale du site Internet de la ville. Et ça, je le rappelle, jusqu'au 21 juin.
3: Voilà. Ben, on se reparle tantôt, nous autres?
4: Peut-être pas. J'ai un petit empêchement à 9h, une petite réunion de programmer. Alors, je devrais t'enregistrer un bulletin.
3: On entendra quand même ta jolie voix.
4: N'est-ce pas?
3: Ben, y a des gens qui la trouvent très, très belle. Il y a des gens qui la trouvent très, très belle, comme si je disais, il y en a plein qui la trouvent pas belle. Non, mais t'as une belle voix de radio. Sylvain Ménard l'a dit. Sylvain Ménard, qui lui-même a une voix extraordinaire. Il dit, quelle voix quand même.
4: C'est une bible radiophonique.
3: Oui, tout à fait. Et un grand fan de toi.
4: Ben, je suis fan de lui.
3: Donc, tout à fait. Donc, on va entendre ta voix.
4: On va aller au café.
3: Ah oui, ça va faire du bien. Hey, moi, un petit peu plus tard, c'est chronique, là, à 8h30. Chronique avec nos deux amis ensemble. Patrick Clown, de même que Denis Trudel, vont une petite chronique en duo, un matin. Ouais. Pour faire de la place à Mme Roy, Suzanne Roy, qui vient nous voir à 9h30.
4: Bilan de son 4 ans.
3: Oui, tout à fait. Bilan de ses 4 années en politique provinciale. J'imagine aussi, on va parler de ses plans de retraite. On va parler aussi de l'avenir, peut-être, de la CAQ, de l'avenir de ce parti. Ben oui, depuis, on va parler de la Montérégie. Ah, pas que je veux la piéger, là, mais j'aimerais ça, parce qu'elle n'était pas juste ministre de la Famille, elle était ministre de la Montérégie, responsable de la Montérégie. Peut-être qu'elle aura des choses à nous dire concernant Northvolt. Qu'en penses-tu?
4: J'adorerais entendre son point de vue.
3: Ben, sûrement que, pas pour la piéger, mais sûrement j'aimerais l'entendre. J'aimerais l'amener là-dessus éventuellement.
4: Dis-toi que son équipe est déjà informée.
3: Ben, Ils doivent écouter un peu. Hey, Webster, Mariem, Darren Vaudreuil dans les prochaines minutes. À demain, mon ami Henri Paul.
4: Bye.

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1: Circulation, voyons voir ce qui se déroule. La 25 en direction sud, on est à la hauteur de la place Versailles, donc en direction du tunnel. On est à Montréal, donc dans l'autre direction, à partir de Mortagne, donc ça ralentit. Juste avant le tunnel, pont de l'Île-Charron, courbe Marie-Victorin, il y a bouchon de ce côté-là. Il y aurait accident fin de parcours, pont Jacques, quartier Tiendon, ou du moins à l'arrivée peut-être du côté de l'Ormier. On va immédiatement regarder de quoi il s'agit. Exactement, est-ce qu'il y a collision ou tout simplement une panne? Laissez-moi voir. Pont-Jacques-Cartier pour l'instant. Du côté de Delormier, on parle d'un incident tout simplement. Donc, on garde un œil là-dessus. L'autoroute 20 Est à la hauteur du boulevard Taschereau également à Longueuil. Véhicule en remorque en panne dans l'allée de droite. Donc, voilà. On nous en parle sur le site Québec 511. On regarde pour les autres traversées. Victoria, ça va bien. Samuel de Champlain, ça bazouille quelque peu, panne juste avant la traversée. On est à la hauteur de Chevrier. Ça bouchonne un petit peu de ce côté-là. De l'autre côté également, ça s'installe Turcot, de même que Descaries en direction nord, à la hauteur du chemin de la Côte-Saint-Luc, d'est en ouest sur la 40. D'est en ouest sur la 40, on est à la hauteur de Lacordaire par la suite. C'est code rouge, une bonne partie du parcours fréquenté, mais fréquentable. 8h18, circulation, de bonne heure le matin.
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1: Météo, voyons voir. Météo, aujourd'hui 23 degrés avec alternance soleil-nuage, c'est ce qu'on vit ensemble. Groupe, il fait 15 degrés présentement, coin Saint-Jean-Saint-Charles. Le jour s'est levé à 5h04, il va se coucher à 20h44. On est dans le dernier droit, hein? Donc à partir du moment où le jour se lève à 5h précise, après ça va commencer une sorte de rétrogradation, je vous dirais. Là. Donc à partir du 21, c'est l'été, le soleil se lèvera un petit peu plus tard à chaque jour. Voilà, c'est comme ça, c'est la vie.
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1: 8h20, revue de presse dans les prochaines minutes après la musique de David Paradis.

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1: Revue de presse, on fait le tour des grands titres, ce qui retient l'attention, alors que dans quoi? Dans une quinzaine, premier vol de Porter, ici, à Saint-Hubert, à l'aéroport, à l'aéroport métropolitain de Montréal, alors qu'un kangourou en fuite également, peut-être est-il sur la piste, je ne le souhaite pas, mais bon, vous avez vu ces images de fin de semaine, donc on nous en parle dans certains journaux. Moyen-Orient, un pas vers la paix, les États-Unis et l'Iran ont convenu de signer un pacte censé mettre un terme au conflit, mais tiendra-t-il en vue des négociations finales à venir? Ben parce que les Américains parlent d'un, et M. Trump en tête, parlent d'un règlement là, donc imminent, alors que les Iraniens, les gens au Moyen-Orient parlent plutôt d'un protocole, donc une entente de protocole qui serait signée vendredi. Alors, ben, en vue des négociations finales à venir, les sujets de discorde demeurent nombreux. L'Iran et l'obtention de l'arme nucléaire qui préoccupa M. Trump. La réouverture du détroit d'Hormuz également, ce serait presque immédiat là, à partir de vendredi, au dire de M. Trump, alors que des observateurs disaient hey, « Attention, pas tout à fait de même que ça marche. » Les missiles que possède l'Iran également pour attaquer ou se défendre contre Israël aussi, c'est au cœur des négociations, semble-t-il. On parle d'un déblocage aussi des avoirs iraniens qui sont gelés depuis 1979. Donc, à suivre comme dossier. Hier, M. Trump rayonnait, même si, bon, il avait l'air un petit peu fatigué quand même. Hier, il fêtait ses 80 ans et sur son terrain à la Maison-Blanche, un grand gala UFC, rien de moins. Coupe Stanley, la Caroline championne, victoire de 3-0 contre Vegas. Les Hurricanes qui l'emportent en 6 matchs. Ils n'auront d'ailleurs perdu que 3 matchs durant les séries. Donc, 4 séries comme telles. Hein. Le vétéran Jordan Stahl qui obtient à 37 ans, c'est le plus vieux à le faire, le Conn Smythe qui est remis au joueur le plus utile. On parle également du poste 39 au SPVM. Ça fait beaucoup jaser depuis vendredi. Hein, un quotidien montréalais qui retrace donc un homme de 39 ans qui dit s'être fait arracher littéralement un dreadlock là, par des policiers après avoir été cloué au sol. Il y a des photos qui existent par des policiers en juillet dernier. Donc, la mèche de cheveux, de même que des photos et des vidéos auraient été retrouvées même lors de perquisitions de cases au poste 39. Rappelons que vendredi, donc, une unité de 16 policiers a été dissoute et visée par une enquête. On leur reproche, entre autres, des comportements racistes et violents. La mairesse, de même que le chef de police de Montréal, ont pris la parole, donc, vendredi et samedi. De ce côté-là, mise en demeure le PLQ qui met en demeure Paul Saint-Pierre Plamondon qui refuse de se rétracter. Ce sont ses propos, hein, qui faisaient en sorte qui associaient, en quelque sorte, le Parti libéral du Québec au crime organisé. Alors, voilà, donc, pendant ce temps-là, peut-être qu'il y a des observateurs qui disent peut-être que pendant ce temps-là, qu'ils vont s'entre-dégirer en se menaçant peut-être de se poursuivre. Peut-être pendant ce temps-là, Mme Fréchette et la CAQ vont reprendre du poil de la bête. On parle de ça et de bien d'autres choses encore. On s'arrête un petit peu parce que nos deux intervenants de 8h35 sont arrivés, donc Denis Trudel et Patrick Clune. Je m'entretiens avec eux un petit peu après 8h30, quelque part par là. Un peu de musique auparavant, ce sera celle de Justin Roy et Gabrielle Fredette, Laurence Saint-Martin également.
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2: Patrick Clown, t'es pas tout seul ce matin. On a décidé de remettre ça, là, d'ailleurs, ben, notre ami Denis Trudel qui est à tes côtés.
3: Bien sûr, comment ça va?
2: Ben, ça va très bien, vous deux.
3: Oui, oui, tout à fait. Oui,
2: vous n'êtes pas à l'aéroport maître métropolitain de Montréal?
3: Non, ils m'ont pas invité, Charles.
4: Non, non plus.
2: Malgré le fait que toi, Denis Trudel, t'as été un des principaux artisans de ce sommet il y a quelques années.
3: Ben, donc, j'ai fait une consultation publique sur le développement de l'aéroport quand j'étais député.
2: Ils t'ont pas invité.
3: Ils m'ont pas invité, non, je sais pas pourquoi.
2: Ça avait donné des choses intéressantes, puis ça avait aidé à mettre sur pied ce fabuleux aéroport, ce terminal.
3: Mais je pense que ça avait aidé à mettre sur pied. Je pense que ma consultation avait plus pour but de tâter le pouls de la population puis des acteurs régionaux sur ce développement-là, puis voir s'il y avait de l'acceptabilité sociale. On s'est rendu compte qu'un développement d'une grosse infrastructure de même sans acceptabilité sociale, c'était pas possible. Moi, j'avoue que il arrive des affaires avec l'aéroport. Bon, là, ils sont partis. Le projet, c'est quand même 400 millions de dollars là, qu'ils ont parti il y a quelques années. Là, ça ouvre aujourd'hui. Mais moi, je trouve ça bizarre. Le directeur général, Yannick Roy, que j'ai bien connu pendant que j'étais député, a démissionné il y a deux semaines.
2: Oui.
3: Ça fait quoi? 4 ans qu'il est ici, je pense. C'est lui qui a mené cette réforme-là. Et il a démissionné il y a deux semaines. Mais attends,
2: bon, deux choses. Sa job, c'était d'amener tout ça à bon port puis de tirer sa révérence.
3: Même à
2: ou
3: ça.
2: Bedon, la chicane à pogner.
3: Mais même à ça, tu fais ça après. Tu fais ça 2-3 semaines après.
2: Qu'est-ce
3: durant
2: l'été.
3: Qui
2: est arrivé pour l'amour?
3: Ben, on n'a absolument aucune idée. L'autre affaire, je parlais avec Patrick.
2: Patrick, toi qui sais tout, t'as rien entendu à ce sujet-là?
4: Nil.
2: Non, mais
3: l'autre affaire, Charles, c'est que, j'en parlais avec Patrick, c'est qu'il y a un mois de ça, ils ont mis une annonce sur Facebook. Ils demandaient des bénévoles pour travailler à l'accueil de l'aéroport.
2: Pardon?
3: Ils demandaient des bénévoles. T'as investi 400 millions de dollars. On est dans l'industrie aéronautique. Là. On n'est pas dans. C'est pas une OBNL qui sert de repas pour les personnes itinérantes. C'est une grosse entreprise qui.
2: Mais là, il est pas. Tu veux dire pour cette journée d'aujourd'hui ou pour toujours, pour la vie?
3: Pour la vie, pour l'été. Venez travailler dans un endroit dynamique, innovant. Venez accueillir les passagers gratuitement. Venez travailler pour l'aéroport. Voyons, c'est malin.
2: Venez vous faire. Un peu comme ils disent, quand tu arrives dans un hôpital, tu as les bénévoles qui sont là.
3: Ben, ça, à l'hôpital, tu peux toujours comprendre. Tu peux aider les malades, t'as du temps, tu veux montrer que t'es empathique,
2: ouais,
3: tu veux
2: c'est le même
3: soutenir
2: principe,
3: des gens.
2: C'est le même principe.
3: Attends, oh, minute, l'industrie aéronautique, ça, c'est des milliards de dollars.
4: Oui, mais
3: le monde
4: on s'entend
3: jours.
4: Que c'est pas les compagnies aériennes, c'est pas les bagagistes, c'est pas les. Ça, tu parles de l'accueil, right?
3: Oui.
4: OK. Alors, écoute, je sais pas comment ils ont pu venir. On verra comment ça va évoluer. Tu sais, moi, je pense que l'aéroport, c'est une bonne chose. Ça va être d'autres appareils que le 737 de 40 ans de Chrono Aviation qui vibrait ça en pleine nuit.
2: Tu avais plein d'applications là-dessus pour savoir c'était quoi l'avion qui te passait au-dessus de la tête.
4: Oui, ben c'est ça. Quand j'entends un bruit, je regarde l'application Flight Radar 24 puis je peux déterminer quel vol.
2: Moi, hier à Saint-Bruno, je suis pas loin. Moi, je suis à côté, je peux y aller à pied. Là, hier après-midi, j'ai entendu des avions. J'ai entendu des bruits d'avion. Je dis, pour moi, ils sont en train de faire une pratique.
3: De l'inauguration.
4: Non. Mais il y a des avions qui sont peut-être arrivés hier soir pour
2: partir
4: ce matin.
2: Moi, je te parle d'hier après-midi.
4: Oui, mais tu sais, il y a des avions qui sont venus pour pouvoir faire des...
3: Pour repartir
4: ce matin.
2: Pour montrer comment ils peuvent décoller. C'est le principe d'un aéroport. Ça revient puis ça part.
3: Ça, oui, c'est un peu ça.
2: C'est un peu ça l'idée. Donc, ben, on va, c'est dans 4 minutes, le premier vol.
3: Oui. Alors, 4 minutes?
2: Ça se peut qu'on s'entende pas parler. Ah oui, à 8h40.
3: Ah oui, OK, je savais pas que c'était
2: ça. Ça se peut qu'on s'entende pas parler dans les prochaines minutes.
3: OK.
2: Non, mais on est journaliste sur place, Valérie.
3: On leur souhaite pas de malheur, c'est juste que moi, je trouve que c'est bizarre.
2: T'sais. Oui, tout à fait.
3: C'est bizarre. Je trouve que c'est des faits un peu troublants. Bon. À suivre.
2: Fait qu'il était comment, mais... M. Roy? C'était quelqu'un de
3: très sympathique. Très intelligent. Il avait travaillé à l'aéroport de Québec avant. C'était un gars qui était habitué de faire ça. Il connaît la business de l'aéronautique. Tu sais, c'est un gars avec qui j'avais des bons rapports. On n'était pas toujours d'accord, tu sais.
2: Mm-hmm.
3: Il trouvait que je posais des questions pertinentes, des fois un peu impertinentes quand j'étais là. Moi, j'avais pris le parti de la population là-dedans, plus que de la business. Fait que, il me trouvait un peu. Mais on avait des rapports cordiaux quand même, tu sais.
4: OK. Alors, qui sait? Peut-être qu'il y a eu un contrat qu'il pouvait pas refuser ailleurs.
2: Aussi, c'est peut-être ça, mais on l'aurait dit.
3: Mais même à ça, Patrick.
4: On l'aurait dit. Non, non, mais je comprends. Il y a un vide d'informations là-dedans.
3: Vide d'informations, puis je sais pas trop.
4: Il va atterrir. On va suivre son LinkedIn, on va découvrir où il atterrit.
2: Écoute, oui, et s'il y a une ellipse avant. Hey, parlons de sondage, tiens donc. On parle-tu de sondage?
3: Parlons de sondage?
2: Oui.
3: Ben, on avait un sondage la semaine passée.
2: Tournes-tu vers un gouvernement caquiste à Québec?
3: Moi, je ne crois pas de 10 secondes d'écart. Je veux dire, moi, personnellement, je trouve que si vous voulez ma prédiction, là, aujourd'hui même, en sait quelle date? Là,
2: le 15 juin.
3: Ben, moi, je vous prédis, c'est pas une grosse prédiction, un gouvernement Parti québécois. Je ne suis pas capable de dire aujourd'hui si c'est minoritaire ou majoritaire. Ça, c'est la grosse affaire.
2: Okay.
3: Parce que, bon, je vais expliquer. Bon, les chiffres du dernier sondage, ça mettait le PQ à 30, les libéraux à 5, de 25 en baisse de 5, puis la CAQ en hausse de 3 dans le synopsis. Mais c'était le même. Il était à 22 dans le léger il y a 3 semaines. Donc, c'était pas. Dans les médias, dans le commentariat, on a beaucoup dit ah oui, la CAQ continue de monter, mais c'est pas vrai. En fait, dans les faits, ils ont descendu d'un point depuis à peu près un mois. Si on compare avec léger, il faut toujours faire attention, les sondages, les firmes. Mais quand même, bon.
4: Il y en a qui ont une couleur plus que d'autres.
3: Ouais, c'est ça. Mais tu sais, bon, avec ça, moi, tu sais, le PQ, là, il est stable à 30 %. Puis 30 %, c'est l'appui à l'indépendance. Fait que moi, je pense que le vote de 30 % du PQ, il est solide, il bougera pas.
2: OK. Tu veux dire que le 30 % des gens qui disent on vote pour le PQ, c'est des gens qui vont voter oui.
3: Ben, c'est l'appui à l'indépendance. Depuis Trump, là, l'appui à l'indépendance avant Trump, c'était autour de 37-38 %. Là, ça a baissé. Il y a une partie des indépendantistes un peu plus mous, qui on dirait ça de même, qui sont pas prêts en ce moment à voter pour le oui. Mais il y en a quand même 30 % de la population. Et c'est assez stable. Qui sont des purs résidus de l'indépendance, Trump ou pas Trump. Alors, ces gens-là, ils vont pas aller nulle part. Ils sont pas, ils magasinent pas. Ils vont pas aller à la CAQ. Ils vont pas aller surtout pas chez les libéraux. Ils s'en vont pas nulle part. Donc, c'est un.
4: Mais traditionnellement, soit qu'ils votent ou s'ils restent à la maison. C'est une clientèle comme ça, là.
3: Ouais, mais moi, ça, j'ai toujours, tu sais, ça, c'est une affaire qu'on passe souvent de ça, là, mais ça, tu sais, habituellement, les prédictions des sondages sont assez proches de ce qui se passe, tu sais. La moyenne des sondages. Peut-être pas un sondage, mais la moyenne des sondages. Tu sais, ça, c'est un. Puis l'autre affaire, c'est que dans les projections, ce 30%-là, c'est 60 comptés. Juste dire 60 comptés. Donc, pour que le PQ gagne pas, faut qu'il y ait un parti qui ait plus que 60 comptés. Et je vois pas qui. En ce moment, les libéraux à 25. Bon, les libéraux, eux autres, c'est l'autre affaire. À 25, ils ont 40 comptés. Même s'ils baissent de 5, ils en ont à peu près 35. Fait que les deux ensemble, ils ont presque 100 comptés. Fait qu'il reste 27 comptés pour QS, CAQ et Parti conservateur. Okay. Je vois pas pantoute comment n'importe qui pourrait battre le PQ. Je vois pas pantoute. Je sais pas qu'ils vont être majoritaires. Ça se peut qu'il ne soit pas, mais je ne vois pas pantoute. Aujourd'hui, c'est en 15 juin, je ne vois pas comment le PQ pourrait perdre l'élection.
2: Penses-tu que la mise en demeure des libéraux, du Parti libéral, à l'égard de Paul-Saint-Pierre Plamondon, qui a fait allusion non pas aux accointances mafieuses du Parti libéral, mais bon, il a laissé entendre que, c'est très habile la façon que ça a été fait, d'ailleurs, ce lien qu'on peut faire avec le crime organisé et les libéraux. Là, il y a une mise en demeure de M. Millard. Penses-tu que ça va changer, peut-être? Pendant qu'on s'entre-déchire, la CAQ peut monter, non?
4: Moi, ce que je trouve intéressant dans le cas de PSPP, c'est un avocat de formation, membre en règle de Barreau du Québec, qui lance ça d'une façon écrite. Donc, c'est un coup préparé. Là, il n'a pas lancé ça dans le milieu d'un scrum. Puis tu sens la montée. Ben, Karine Millard est arrivé, ça a monté. La CAQ a monté. Donc, je sais pas. Est-ce qu'on lance du spaghetti contre le mur pour voir qu'est-ce qui colle?
2: Ou des brownies contre le mur.
4: Est-ce qu'on lance du spaghetti pour voir qu'est-ce qui colle au niveau des accusations? Ou est-ce qu'on lance de la boue puis on veut saler? Puis j'essaie de juste voir où ça s'en va. C'est sûr que je pense que c'est une erreur stratégique des libéraux de vouloir faire une mise en demeure. Ils l'ont fait par le passé avec des médias. Ça n'a jamais allé
2: plus loin. Mais tu sais, un nouveau chef qui disait on veut laver plus blanc que blanc, puis se libérer, sans faire de jeu de mots, se libérer de cette image-là que les gens ont peut-être de nous, c'est peut-être permis à partir du moment où lui, il n'est pas encore élu, puis face à tout ça, il y a une espèce de candeur, non?
3: Moi, je pense que c'est une gaffe des libéraux, là, la mise en demeure. Ça fait juste mettre le follow spot sur tout ce qui s'est passé au Parti libéral depuis 20 ans.
4: Une bûche de plus dans le foyer.
3: Ben oui, tu sais, PQ et PSPP, dans sa conférence de presse hier, il a ressorti des affaires. Un mafieux connu qui était allé dans une soirée de financement de Mme Beauchamp, quand j'étais ministre de Soirée. Des affaires de Tomassi. Écoute, il y en a plein. Il y a
4: on est dix ans en arrière.
2: Alors que si on avait juste...
3: Peu importe, c'est le Parti libéral pareil.
4: Mais,
3: alors ça, non, PSPP parlait.
2: Si on avait juste du côté des libéraux, si on n'avait pas fait de cas de cette affaire-là.
3: Non, mais PSPP, il a dit, c'est pas contre M. Milliard, mais c'est la marque libérale dont on parle.
4: Non,
3: c'est ça dont j'ai parlé.
4: C'est une attaque à la Trump. C'est une attaque à la Trump. Quand tu sens quelqu'un qui monte, tu l'insultes, tu bascules quelque chose, puis tu vois où ça va tomber, où la grenade va tomber.
3: Ils ne montent pas, les libéraux, ils descendent. Puis ils ne sont pas un danger, les libéraux, pour le PQ.
2: Ah non?
3: Ben non, parce que dans le vote francophone, ils sont nuls. Ils sont à 16 %. Ils sont nulle part. Le PQ, ils n'ont aucune chance. Le Parti libéral n'a aucune chance de prendre le pouvoir. Même à 25. Ils ont 40 comtés dans les comtés anglophones, du West Island, en Estrie, à Gatineau. Mais, je veux dire, là, s'ils montent pas... Si... Le PQ est à 37 chez les Franco, les libéraux à 16. On est loin, là. Les libéraux sont vraiment loin. Ils sont pas dans la course pantoute. Fait que, non, il y avait aucune raison. C'est juste que, oui, là, on est en campagne électorale. Puis, tu sais, il a voulu... Moi, à mon avis, j'ai vu la conférence de presse où il a parlé de ça. Je pense qu'il s'est un peu échappé sur le terme. Puis après ça, ils ont voulu récupérer la patente. Puis là, ben, ils sont là-dedans. Ben, mais les libéraux n'auraient pas dû, à mon avis, une mise en demeure. Je pense qu'ils se sont tirés dans le pied.
2: Je ne suis pas souvenu qu'un parti fasse non seulement une mise en demeure, mais une poursuite comme ça, personnelle, d'un chef à l'autre, d'un parti vers un chef.
4: Ben, c'est un parti à l'autre, là, mais moi, je trouve ça vraiment...
2: Parce que c'est juste une mise en demeure, diront certains. Calmons-nous, il peut couler bien de l'eau avant qu'il y ait une réelle poursuite.
3: Le Zambito est sorti dans les médias hier. Il dit, parfait, moi, je vais y aller, vous m'inviterez. Ouais. J'en ai bien des affaires à raconter. Mais tu comprends?
4: Zambito était parti quand Pablo a fait les nouvelles. C'était quoi? C'était au printemps, l'hiver dernier. Zambito était sorti à Cube Radio puis avait raconté des histoires du type vendeur de vin et tout.
3: Il y en a plein.
4: Alors, regarde, moi je pense que... C'est drôle, j'ai toujours un souvenir à l'élection où Pauline Marois a gagné son gouvernement minoritaire. Mm-hmm. Puis dans la dernière semaine, elle disait... S'il vous plaît, allez voter pour nous. On a besoin de notre majorité. Puis le monde, on dit, ah ouais, on peut encore lui enlever sa majorité. Il y a des gens qui ont voté solide. Alors, dans les chiffres que tu proposais tout à l'heure, ouais, où ça serait une minorité.
2: Ouais, tu penses que ça...
4: Ben moi, je pense que les gens vont prendre une décision. Est-ce qu'on donne une majorité au PQ en fin de campagne ou pas? Puis ça peut aiguiller des gens à voter. Tu sais, des fois, tu votes pas nécessairement pour qui tu veux, mais contre qui tu veux pas. Puis ça peut effectivement arriver en fin de campagne. Est-ce qu'on donne une majorité au PQ ou est-ce qu'on leur donne 60 sièges puis ils ont pas? Oui, il y a Québec solidaire qui peut toujours embarquer avec eux, mais ça prend 63 au dernier... c'est 127, maintenant c'est
3: 64. La majorité est à 64.
4: Ouais. Alors, tu sais, je suis pas sûr qu'ils sont allés chercher 64 sièges le PQ. Puis 60 peut-être, ça, possible. Oui, mais l'idée de qui se rendent jusqu'à la majorité.
2: Alors, on a un PQ majoritaire, ouais.
4: Je suis pas sûr que la je pense que il y a des ça va grenouiller dans les autres partis justement pour c'est qui dans mon comté qui a la meilleure chance pour battre.
2: Moi, je fais un calcul rapide, peut-être un peu bébête, mais je vois que Québec solidaire qui va pas très bien, ça peut être tentant pour des gens qui voteraient Québec solidaire, j'en connais. Dire, ben écoute, je voterai pas pour eux, mon vote ira pour le PQ, donc on pourra avoir une majorité.
4: Les solidaires sont pas très péquistes.
3: Ils vont aller chez les libéraux avant d'aller chez le PQ, les solidaires.
2: Ah oui?
3: Mais les solidaires, c'est terminé, ils sont à 7%.
2: Ils vont aller chez les libéraux parce qu'ils les détestent, les péquistes.
3: La moitié des solidaires sont fédéralistes, d'une part. Puis ils sont à 7%.
4: Des NPD.
3: Ça représente plus rien.
2: OK.
3: Ça représente plus rien, ça représente 3-4%. C'est pas significatif. Puis ils vont aller n'importe où avant d'aller
2: au PQ.
3: D'aller au PQ.
4: Le vote solidaire est plus concentré à Montréal.
2: Ils vont voter PQ plutôt que Québec solidaire, là.
4: Oui, mais je pense pas que ça va faire.
2: Je les nommerai pas en onde, mais j'en connais.
3: Ah non, mais bien sûr, le PQ, il veut dire, le PQ, sérieux, il est à 30%, là, 37% chez les francophones, c'est quand même le parti qui est en avance, tu sais. Puis tu sais, c'est ça, je disais tantôt, le corollaire de ça, c'est que la CAQ, bon, le monde parle beaucoup de la CAQ, tu sais. Le commentariat aime beaucoup parler de la CAQ en ce moment parce que ça renforce l'idée qu'il y aurait une course serrée. Mais il n'y a pas de course. La CAQ, ils peuvent aller de nulle part. Même s'ils ramassent.
2: Est-ce qu'ils peuvent doubler les libéraux?
4: Ils n'auront pas deux sièges comme le donnaient les projections il y a quelques semaines.
3: Non, mais Gabin, comme je t'ai dit tout à l'heure, 60 au PQ, à peu près une quarantaine au PLQ, il en reste 27. Fait que, moi, les conservateurs, mettons que ça va mal pour les conservateurs pour favoriser la CAQ, puis qu'ils en ont juste 5 au lieu des 9 qu'ils leur projettent en ce moment. Puis mettons que tu mets les QS à 4 députés avec leurs 7%, ça fait 11, il reste 17 comtés. Ils pourraient avoir 15 à 17 comtés la CAQ. Mais ils sont quand même la troisième opposition pareil. Ça représente plus rien là, après ça. Là. Ils n'ont pas de chance. Il faudrait qu'ils montent, il faudrait qu'ils aient ramassé. Parce qu'il faut savoir où Mme Fréchette va aller chercher son électorat. Ça avait monté à 30 %. Les conservateurs sont dans une base. Ils étaient à 15, ils sont à 12 maintenant. Il n'y a pas de vote à aller chercher là. Puis chez les libéraux, il y a peut-être un 5 %. Ils sont à 25, ils pourraient descendre à 20. Mais après ça.
4: Mais comme tu dis très bien, les péquistes sont à 30. Et c'est-à-dire qu'il y a 70 % qui ne veulent pas l'option et qui peuvent se coaliser en fin de campagne pour décider.
3: Mais derrière qui?
4: Ben justement, comme je disais tout à l'heure, c'est un vote contre et non pas un vote pour. Alors,
3: les non-francophones ne voteront pas CAQ, ils ne votent pas CAQ. Ils vont rester chez les libéraux. Fait que les libéraux, peu importe, ils monopolisent entre 35 et 40 comtés. PQ, 60. Il reste 25 comtés.
4: Oui, mais
5: c'est
4: la 64,
5: la troisième voie que tu avais déjà annoncée, c'est peut-être un peu ça.
3: La quoi?
5: La troisième voie.
3: Quoi,
5: un X, fin de la troisième voie.
3: Ah, c'est terminé, la troisième voie.
5: Tu l'as annoncé il y a quelques semaines. La troisième voie, c'est le troisième passage à Québec. C'est une autre affaire.
3: Un référendum où on reste dans le Canada tel qu'il est en ce moment.
5: Bon, on s'arrête un petit peu le temps que j'aille jouer dans le trafic et que je parle météo. Puis après ça, je reviens. On parle de quoi au retour? Vous êtes-vous concerté?
4: Non, pas encore.
5: Vous allez faire un meeting.
3: On va passer à ça.
5: Voilà, il y a des croissants. Là, pour... des viennoiseries.
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5: Je vous rappelle qu'on est avec Denis Trudel et Patrick Clown, exceptionnellement petit duo ce matin. On aime ça. 25 en direction sud, on est à la hauteur de Beaubien, donc ça ralentit. Je vous dirais qu'on est à 40 minutes. On regarde du tunnel et de la traversée, bien sûr, qu'une seule voie pour aller vers la rive sud. Depuis la rive sud, on est maintenant après Mortagne. Ça va mieux. Code rouge de ce côté-là, un petit peu d'attente. C'est pas instantané, cela dit, là. Donc, il y a 5 minutes peut-être avant d'être en mesure de prendre le tunnel. De l'autre côté, ça se déroule bien. Jacques Cartier, peu de choses à dire à l'arrivée de l'Ornier, donc code rouge de ce côté. Le pont Victoria, c'est beau, la voie est libre, alors que même service du côté du pont Samuel de Champlain. Toutefois, après, sachez-le, dès Turcot, de même que dès qu'il arrive vers le nord, ça roule au ralenti. Il y a même un petit quelque chose à l'intérieur de l'échangeur Royal Mount. Là, on regarde d'est en ouest sur la 40, ça roule au ralenti. Et plus en amont également, la 13, là, donc ça vasouille quelque peu à partir de Saint-Laurent de ce côté-là. Donc, soyez prudents. Faites attention, parfois, il y a du sol. C'est une alternance soleil-nuage. Je vous reviens avec la météo dans les prochaines secondes. 8h49, circulation. 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
5: On fait ça vite. 21 degrés, c'est ce qui nous attend aujourd'hui. Pas vraiment d'humidex dans le tapis. On met ça derrière nous. Donc, on nous dit quoi? 21 degrés, l'équivalent d'un 23. 16 degrés présentement, coin Saint-Jean-Saint-Charles, dans le Vieux-Longueuil.
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2: Oh, c'est animé ici. J'aime ça, un duo. Je me sens moins seul. Là.
4: Ah oui. Ben,
2: je t'aime bien, Patrick. Puis j'aime bien te recevoir un petit peu plus tard, évidemment, Denis Trudel. Puis on va continuer à le faire, évidemment.
3: Bien
2: même
3: sûr.
2: Fois de temps en temps, là, que vous puissiez échanger, que ce soit à 8h35 ou que tu lui rendes l'appareil une fois de temps en temps aussi, Patrick, à 9h30. Moi, je suis pas contre.
3: D'accord.
2: À notre on fera ça. Parlons du fédéral.
3: Ben oui, hein? Fédéral, on parlait parce que là, il y a des partiels qui s'en viennent. Oui, il y a 5 partiels. Hein?
2: Et combien de dentiers?
3: Oh! C'est ça que je m'en allais dire.
4: Ben écoute, il y a le président du Conseil du Trésor qui en a perdu son dentier.
3: Oh, pas illégal.
4: La semaine dernière, pour ceux qui n'ont pas vu.
3: Shafkat Ali, c'est ça son nom?
4: Hein? Oui, on en parle dans la presse ce matin où on lui a posé une question et il a fouillé dans son cartable pour trouver la réponse et il ne l'a pas trouvé après 30 secondes. Alors, c'est très rigolo sur X avec des petites musiques.
2: Je n'ai pas vu ça. Dis-le exactement, c'est qui?
3: Shafkat Ali, c'est le président du Conseil du Trésor, quand même, du Canada.
2: Du Canada.
3: Un pays du
4: G7. Le plus gros employeur. Okay.
3: Oui, c'est ça. Et qui a une question d'une députée conservatrice. Je me rappelle pas c'est quoi la question.
4: La question, c'était, dans les demandes d'accès à l'information, ils veulent limiter qu'on puisse demander les courriels et les textos sur un sujet et seulement avoir les documents.
3: OK. Ah oui, c'est ça.
4: Et ça, c'était la question, puis monsieur n'a pas été capable de répondre.
3: Ben, c'est pas une question, tu sais, c'est pas comme Mme Fréchette, là.
2: Son déficit.
3: Il y a deux semaines, le déficit, ça reste une question difficile. Elle aurait dû le savoir, à mon avis. Elle a eu vraiment un l'air fort.
4: Elle était mal entourée. Elle était mal entourée, dans ce cas-ci.
3: Pas.
2: C'est lui. C'est une question peigne de lait, là.
3: Ça, c'est une question sur une réforme sur laquelle le gouvernement travaille depuis déjà un an ou à peu près, depuis qu'ils sont là. Fait que, tu sais, c'est pas une affaire qu'il aurait pas dû savoir.
2: Pourquoi il savait pas?
3: Il fouillait dans. Ben, je sais pas.
4: Elle avait le pourcentage du PIB, je crois, mais elle avait pas le chiffre absolu.
3: À qui, Mme Fréchette?
2: Oui. Ouais. Du quoi, 36% du PIB, je pense que c'est ça qu'elle a répondu.
3: Mais non, mais bon, juste pour en revenir à ça, ça c'est dur. Non seulement ça, mais ce que la vérificatrice générale a révélé la semaine passée, tu sais, le lanceur d'alerte avait raison. Là, je veux dire, c'est à peu près pour 2 milliards de dollars qui a été lancé, à peu près n'importe comment, par M. Fitzgibbon, elle, puis M. Legault, le parti des comptables.
4: Partons pas sur le lanceur d'alerte, là, on va rester sur où on était.
2: Mais on y reviendra à la fin si on a du temps. J'aime ça, moi, là, les idées truc de lanceur d'alerte.
3: Ah oui, t'aimes ça?
2: Ben, j'aime ça parce qu'il y a là quand même un cas d'éthique assez... Il y a quelque chose qui me dérange dans tout ça, en tout et partout. Mais là, retournons vers les partiels.
4: Ben écoute, il va y avoir effectivement, monsieur... je pense qu'on en a déjà parlé au micro, là, monsieur Carney va devoir faire de l'émondage dans son caucus.
3: Ouais.
4: Il a hérité de députés de l'ère Trudeau. Et
3: il n'était pas obligé de les nommer ministre, par exemple.
4: Ben, c'est lui, Shafkat
3: Ali, il était là. Mais il est là depuis 2021, je pense,
4: qu'on
3: m'a dit. Bon, de toute évidence. Madame Diable, qui n'était pas ministre.
4: À l'immigration, une catastrophe.
3: Léna Diable, il y a des vidéos virales d'elle dans des comités.
4: Mais elle est de la Nouvelle-Écosse, ça lui prend des députés un peu partout.
3: Elle
4: là,
3: est de Nouvelle-Écosse.
4: Et madame qui parle français.
3: Elle parle français.
4: Elle parle français.
2: Mais c'est quoi se trouver un ministre au fédéral, peu importe où, on dit on prend un risque puis on veut que le pudding pong, sinon on change, c'est quoi?
4: Mais je pense que c'est clair que M. Carney va pouvoir sortir maintenant des noms de son Rolodex personnel pour pouvoir combler certains des circonscriptions qui vont se libérer. Il y a Mme Gould aussi, je pense qu'elle est plus alignée pour aller... soit un parti vert ou soit le parti libéral de l'Ontario. Tu vois, okay. Alors, il y a peut-être des...
3: D'autres partiels à venir.
4: Oui.
3: En tout cas, il y en a 5 en ce moment. La question qu'on peut se poser, c'est est-ce que M. Carney est à risque de perdre sa majorité avec ces 5 partiels-là? Rappelons que sur les 5, il y en a...
4: Il y a trois au Québec.
3: Il y en a un NPD, Rosemont-la-Petite-Patrie, un libéral, Laurier-Sainte-Marie, puis un bloc dans Saint-Hyacinthe-Bagot. Moi, je pense que Saint-Hyacinthe-Bagot, le bloc va le gagner. Je pense que Laurier-Sainte-Marie, les libéraux vont le gagner. Laurier-Sainte-Marie, Rosemont-la-Petite-Patrie, à mon avis, c'est ouvert, libéral, bloc. Je pense pas que le NPD va gagner ça. Même si le NPD est en hausse dans les sondages depuis,
4: depuis
3: que M. Lewis est là.
4: Mais je pense que c'est des rouges qui s'en vont vers, vers le NPD. Puis il y a probablement des progressistes conservateurs qui s'en vont vers les rouges, vers M. Carney, vers les politiques de M. Carney. Alors, il y a comme un bout, c'est là où
3: ça... C'est-à-dire que pour le moment, ça s'égalise. Bon, ouais. Pour le moment, oui, c'est ça. Donc, tout ça pour dire que... Puis les deux autres, j'ai pas regardé celle en Colombie-Britannique. En Ontario, le Erskine Smith devrait... le libéraux devrait garder ce comté-là.
4: Oui.
3: En Colombie-Britannique, je suis pas certain. Là.
11: Bon, tous les deux, il reste une petite minute.
4: Oui.
11: Je veux vous entendre sur les lanceurs d'alerte. Ils devraient... Est-ce que ça a été la bonne décision que parce qu'il a trahi un secret, finalement, ce gars-là à Québec, est-ce que ça a été le bon réflexe que de lui signifier son départ? Est-ce que ça a été politique comme affaire? Est-ce que, ou non, il y a quelque chose qui divise là, de ce côté-là?
3: Bien, c'est sûr que ça a été politique.
11: C'est une commande du gouvernement.
3: Bien, la façon dont Mme Fréchette est sortie là-dessus, c'était clairement pour faire taire, là, pour faire mettre le singe sur l'épaule de cet homme-là. Mm-hmm. Il n'aurait pas dû faire ça. Lui, il dit, c'est à mon âme et conscience... De comptable, ce que j'ai vu était totalement inacceptable.
11: Oui, mais pas, devant en parler à Thomas Gerbet, il pouvait en parler à la vérificatrice.
3: À mon avis, il l'a fait, puis ça n'a pas fait les bruits qu'il pensait que ça allait faire. Ouais.
4: Ben, moi, en fait, j'ai deux choses. Un, ordre des comptables, comptable agréé.
11: De des dépenses, là, c'est un hémascope plutôt, la filière batterie, oui.
4: Alors, pour moi, ordre des comptables, le gars, imagine si c'était mon comptable puis il décide de fuiter des documents à mon compétiteur ou autre. Moi, juste le fait, ordre des comptables, déjà là, il a trahi son comment il appelle ça, son vœu de...
11: Chasteté.
4: D'ordre, merci. deux, faut faire attention. Tu sais, on voit les députés d'opposition dire « Ah, c'est terrible de l'avoir viré. » Mais en même temps, le lendemain matin, s'ils deviennent gouvernement, ils vont aller à la chasse aux sorcières pour trouver c'est qui a coulé. Aye. Alors, je pense qu'il faut faire attention dans la...
11: Ouais, il y a quelque chose qui divise, il y a quelque chose de...
4: Mais t'as vu de loyauté à ton employeur.
11: Oui, mais en même temps, tu vois des chiffres, tu vois que c'est épouvantable.
4: T'as le protecteur du citoyen, t'as la vérificatrice générale, t'as pas besoin d'aller à Radio-Canada. Puis encore là, Radio-Canada, si on la lettre des 14 députés qui parlaient contre Carney, mais ils dévoilent pas les noms, t'as une décision éditoriale quand tu vas couler le courriel du ministre des Finances à Mme Fréchette. Tu sais, tu veux faire mal à un gouvernement, mais tu veux pas faire mal à l'autre gouvernement. T'as une décision éditoriale là, que tu vas faire attention.
11: Là-dessus, les enfants, merci de votre présence.
3: Plaisir.
11: Ça a été rapide comme tout.
3: Ça nous fait plaisir.
11: On s'en va vers les nouvelles. Henri-Paul Raymond, Denis Trudel, c'est Mme Suzanne Roy qu'on reçoit à 9h30 ce matin, qui quitte la vie politique. Et c'était une entrevue qui avait été décidée il y a quelques mois.
3: Oh, okay.
11: Donc, c'est la raison pour laquelle
4: bonne entrevue.
11: Tu parles avec Patrick Cloune ce matin.
3: Ah, OK.
11: Oui,
3: OK.
11: Oui.
3: C'est Mme Roy qui m'a tassé.
11: Qui t'a bumpé.
3: Qui m'a bumpé. Écoute, bonne entrevue. À bientôt.
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18: Le projet domiciliaire envisagé par un promoteur sur le terrain de l'ancien Palladium sur le boulevard Roland-Terrien à Longueuil pourrait finalement ne jamais voir le jour. La mairesse Catherine Fournier écrivait cette fin de semaine sur un réseau social que l'entrepreneur qui avait acquis le site pour y développer un modèle de logement à but non lucratif n'a jamais déposé de projet formel à la ville. Elle indique qu'au fil des derniers mois, Longueuil a demandé plusieurs analyses préalables et une révision complète du cadre de gouvernance. C'était pour s'assurer de la solidité du modèle proposé. Ces garanties n'auraient jamais été obtenues par la ville et l'entrepreneur l'aurait informé de son intention de revendre le terrain à un autre BNL. Longueuil affirme qu'elle va accompagner tout nouvel acquéreur pour espérer qu'un projet viable sera proposé et répondre ainsi aux besoins de la population. La ville réitère sa volonté d'accroître l'offre de logements abordables pérennes conformément à sa stratégie d'habitation. Cette stratégie vise 20 % de logements à but non lucratif sur le marché locatif. La communauté métropolitaine de Montréal déploie son nouveau plan d'action économique 2026-2028 pour contrer l'instabilité des marchés et la guerre commerciale américaine. Ce programme vise à préserver la compétitivité du Grand Montréal face à la baisse de son produit intérieur brut et à d'importants défis démographiques. La stratégie repose sur trois grandes orientations. D'abord, elle vise à stimuler la créativité au sein des secteurs clés. Ensuite, elle cherche à perfectionner le savoir-faire de la main-d'œuvre. Et finalement, elle s'efforce de maximiser le pouvoir de séduction de la métropole. L'organisation étudie notamment la création d'un regroupement d'entreprises en cybersécurité et en intelligence artificielle. De plus, elle confie un mandat d'intelligence d'affaires à Montréal International, soutenu par une enveloppe de 250 000 $. Enfin, la CMM accélère la mise en œuvre de son plan d'aménagement afin de stimuler la construction de logements hors marché. L'organisme Jeunes adultes gays JAG à Longueuil reçoit du financement du provincial, soit 180 000 $ répartis sur 3 ans. Cette aide vise à stabiliser ses opérations locales et à valoriser sa mission de sensibilisation à la diversité sexuelle. Cette subvention a été octroyée pour soutenir les initiatives sociales pour la lutte contre l'homophobie et la transphobie. D'autres organismes qui desservent la Rive-Sud ont également reçu un appui financier triennal. La Coalition des familles LGBT+ obtient 165 000 $ pour ses activités dans la région. L'Aide aux trans du Québec, ATQ, touche 150 000 $, ce qui assure le maintien de sa ligne ouverte. Enfin, le service d'écoute et d'intervention LGBTQ+, Interligne, reçoit 80 000 $. Le député de Pierre-Boucher, les Patriotes Verchères, Xavier Barcelot-Duval, dénonce les nouvelles dispositions sur les pesticides du projet de loi C-30. Cette réforme permet au Conseil des ministres d'invalider par décret des décisions de Santé Canada afin de réautoriser les substances interdites, selon lui. Le gouvernement justifie ces mesures par des motifs de sécurité économique et alimentaire. Le Bloc québécois qualifie ce changement de recul historique depuis 2002. Il craint des dérives en raison de la proximité du gouvernement Carney avec l'industrie pétrochimique. Le parti voudrait que les autres formations politiques rejettent aussi ces modifications pour prioriser la science et la santé publique. C'est complet. 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
7: 9h13, on s'arrête un petit peu, le temps d'écouter un peu de musique. On s'en va vers l'affaire République. On vous le rappelle, on accueille Suzanne Roy, députée de Verchères, qui quitte son poste de députée dans les prochaines semaines, les prochains mois. On a terminé la session, bien sûr, du côté de Québec. Et peu à peu, ben, on va s'en aller vers une élection. Elle demeure toutefois toujours députée de Verchères. On va parler de son parcours, oui, de députée qui aura duré quatre ans. Et on va aussi parler de toutes ces années passées comme mairesse, 20 ans, mairesse de Sainte-Julie, ce qui n'est pas banal en soi aussi. Elle a été très présente à l'UMQ. Donc, un petit tour de son bilan aussi, de ce côté-là. Elle a été députée de la famille, non pas députée, mais ministre de la famille. Elle aura aussi été députée ministre en charge de la Montérégie. Donc, soyez des nôtres, 9h30, Gab Forêt, appel manqué, position 24.

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1: Bienvenue à l'Affaire est publique, émission du lundi 15 juin 2026. Émission, j'allais dire presque spéciale dans la mesure où on a une invitée avec qui on va s'entretenir. Une invitée avec qui j'ai parlé au fil des ans, au fil des époques, au fil des incarnations également, puisque je lui ai parlé à l'époque où elle était mairesse de Saint-Julien. Elle a été pendant à peu près 20 ans, dans 20 ans précisément. Et puis après ça, une incarnation de députée ministre d'Anversheire, ministre de la Famille, si je ne m'abuse, et ministre responsable de la Montérégie. Alors, Suzanne Roy, d'abord, ça vient de se terminer, cette session parlementaire. Bonjour, merci d'être là. Pas trop fatigué, ça a été un dur vendredi, là.
2: Oui, mais non, c'est un plaisir. On a terminé à Québec, toutes les choses se sont bien faites. Et puis maintenant, on est encore en poste.
1: Oui, parce qu'il y a une élection qui s'en vient à l'automne. Voilà. Plus de voyage, le bureau de comté est toujours ouvert. Là.
2: Toujours, effectivement, jusqu'à la dernière minute.
1: Vous n'êtes pas en vacances, là, de tout
2: ça.
1: Non,
2: pas du tout. Pas du tout. Bon. Et puis, je pense que c'est important aussi parce que c'est d'abord et avant tout le premier rôle d'un élu. C'est à la circonscription, il ne faut jamais l'oublier.
1: Avez-vous été très présente dans la circonscription au fil de vos incarnations de ministre?
2: Pour moi, c'est fondamental. Okay. Même avec les autres fonctions, ça l'était au moment où j'étais mairesse à Sainte-Julie, puis j'étais à l'Union des municipalités, d'être toujours présente dans la ville. Ça a été la même chose au niveau de la circonscription. Pour moi, c'était essentiel parce que dans le fond, c'est là où on peut justement connecter avec les gens, entendre leurs préoccupations, puis pouvoir les porter. Faire changer les choses, alors il faut d'abord leur parler puis être là avec eux.
1: Est-ce que pour vous, à titre de député d'Anversheire, il y avait quelque chose de différent dans la dynamique, si on compare à toutes ces années où vous avez été mairesse de Sainte-Julie?
2: Je dirais pas.
1: Aviez-vous l'impression de faire la même job?
2: Non, pas la même job, à cause du niveau qui est différent. Parce que, au niveau législatif, c'est pas le même travail. Évidemment, il y avait tout le travail au niveau du ministère de la Famille, de la Montérégie. Aussi. Moi, qui est une amoureuse et une défendresse de la Montérégie comme une des belles régions du Québec.
1: Avec raison, d'ailleurs.
2: Et voilà. Oui. Alors, le travail était important de toujours rester en contact. Mais comme j'ai été pendant une quinzaine d'années préfet de la MRC, qui était exactement la circonscription de Verchères.
1: OK.
2: Alors ça, c'était parfait.
1: Donc, il y avait des retrouvailles en quelque sorte.
2: C'était les mêmes élus. Alors, c'était agréable. Je connaissais déjà tous les dossiers. Et au niveau des citoyens, au cours des années, entendu aussi les préoccupations plus régionales, je dirais, là, au niveau de la circonscription, plus largement que Sainte-Julie.
1: Mme Roy, est-ce que c'était votre plan de match que de faire 4 ans, un mandat, et de vous retirer par la suite, ou bien au contraire, si le vent aurait été... Sylvain avait été favorable pour la CAQ. M. Legault est parti aussi entre-temps, mais vous êtes parti avant, vous annonciez votre départ.
2: Moi, j'ai annoncé ça un an
1: septembre
2: avant.
1: 25, si voilà. Je m'abuse. Est-ce que le plan de match a été coupé? Est-ce qu'il y a eu... Moi, de la façon que je le perçois, je suis peut-être trop sensible, puis vous allez me corriger, c'est qu'il y a eu une forme de déception à travers tout ça.
2: Non, pas du tout. C'est que quand est arrivé M. Legault, puis a dit au Conseil des ministres, je veux savoir qui se représente. C'est important parce que, j'envisage un remaniement et je veux savoir qui se représente dans les choix que je vais faire. Donc, ça va avoir un impact. Alors là, je me suis mis à réfléchir. Je vais avoir 63 ans à la fin du mandat.
1: C'est jeune, Mme Roy.
2: Oui, c'est jeune. Et ce qui a frappé le plus fort, c'est pas mon âge. C'est de réaliser que j'avais été élue pour la première fois en 1996.
1: Ouais.
2: Là, j'ai fait, OK, ça fait 30 ans. Ouais. Il est arrivé une petite fille, j'ai perdu mon père, il y a eu beaucoup d'événements dans les dernières années. Puis là, je me suis dit, qu'est-ce que je veux pour l'autre tiers de ma vie? Alors, le choix que j'ai choisi, c'est moi-même. C'est-à-dire ma famille, mon entourage, mes amis. Voyager quand je suis encore capable, profiter de ma petite fille, espérant en avoir d'autres à un moment donné, quand ça arrivera.
1: C'est la grâce qu'on se souhaite tous.
2: Oui, hein? Mais être là, non pas parce que je voulais retourner à dire que c'est à cause de ma famille, pas du tout, j'avais aucune pression de ce côté-là. Mais le 30 ans, j'avoue, ça me donnait un choc en disant, OK,
1: j'ai peut-être donné suffisamment.
2: Oui, t'as fait le tour, tu peux faire autre chose.
1: Qu'est-ce que vous allez faire sinon que de faire la grand-mère et faire des bons biscuits?
2: je cuisine beaucoup plus que des biscuits quand même. Alors, évidemment, pendant que je suis encore en forme physiquement, alors j'aime beaucoup, beaucoup faire du vélo. J'en faisais déjà beaucoup quand même. Donc, continuer à faire du vélo un peu partout au Québec, de pouvoir justement profiter, voyager, pouvoir justement faire du pickleball. Je suis amatrice de pickleball, j'adore ça.
1: Le genou le permet.
2: Ben maintenant, oui. Okay. J'ai eu des petits problèmes de santé pendant le mandat.
1: Je dis ça parce que moi, j'ai un problème de genou.
2: Oui, c'est ça. J'ai eu des petits problèmes de santé pendant le mandat, mais ça va mieux. Puis justement, c'est peut-être aussi ce problème de santé-là qui me fait
1: dire, réfléchir.
2: Faut passer à autre chose, à un moment donné. Il me reste un tiers, là, j'espère qu'il me reste un tiers de ma vie. Alors, pourquoi pas en profiter?
1: Ben voilà, donc voyage, vous allez profiter à plein, mais allez-vous vous impliquer? Allez-vous faire autre chose?
2: Je suis pas capable de pas m'impliquer, c'est
1: ce que
2: sûr.
1: Je me dis. Vous avez été impliqué auparavant, je pense que c'était dans la Société Saint-Jean-Baptiste.
2: Oui, puis j'ai été impliqué auprès de Lucan, auprès de certaines associations qui me tiennent à cœur. Alors, c'est sûr qu'à certains moments donnés, je vais m'impliquer. Mais je vous dirais que pour la première année, je vais tenter de résister à la tentation.
1: OK.
2: Pour vraiment...
1: De vrai retrait de la vie publique.
2: Oui, okay. Faire une désintoxication.
1: Intéressant.
2: Oui, puis je pense que c'est nécessaire aussi, ça permet prendre un pas de recul, puis après de choisir ses implications. Je ne vais plus jamais me réimpliquer à temps plein, puis être toujours avec un horaire très difficile, très occupé, les soirs, la fin de semaine, 12 mois par année.
1: 30 ans de ça, c'est vous avez donné, effectivement. Ouais.
2: Alors, je veux vraiment ralentir. La volonté de ralentir est là, puis le goût de m'impliquer, je pense qu'il faut tous qu'on s'implique dans notre société.
1: Qu'est-ce qui vous intéresserait sans lancer de balles puis d'invitations à quelqu'un
2: non,
1: à vous appeler?
2: Pas.
1: Mais vous iriez dans quel secteur?
2: J'entame d'abord une désintoxication, oui. Mais ça serait, c'est vraiment dans des causes qui me tiennent à cœur, donc des causes souvent qui peuvent toucher la santé, la famille, les enfants.
1: La petite enfance, oui.
2: La petite enfance, bien tout ce qui est famille.
1: Parlons-en
2: de en 96 avec la famille comme thème.
1: Et vous avez été ministre de la famille par la suite. Parlez-nous-en de cette période où vous avez été ministre de la famille. Êtes-vous fière des accomplissements?
2: Très fière, parce que quand j'ai été nommée ministre, on m'a dit, parce qu'il y avait des grands objectifs, on voulait créer dans le mandat 37 000 places, et on m'a dit de façon générale, depuis 20 ans, il ne s'est jamais créé plus que 1 500, 2 000 places, les années très, très bonnes. Ben, on va dépasser de 40 000 places à la fin du mandat. Alors, c'est
1: là,
2: gigantesque.
1: C'est-tu acrobat, cette affaire-là, ou c'est vraiment ça? Là?
2: Ah non, il y a des enfants, là. Il y a des enfants qui sont dans les places. Quand moi, j'ai quitté le ministère, on était déjà 34 000 enfants qui étaient dans les places, pas des places annoncées. Il en reste encore 15 000 à faire. Donc, mais dans des places qui étaient
1: faites. Des garderies publiques à profusion?
2: Oui, il y a beaucoup de CPE. Une grande partie, ce sont des centres de la petite enfance. On a aussi converti des places de garderie privée
1: en places. Oui, qui sont devenues publiques.
2: Oui, qui sont devenues publiques.
1: Ce n'est pas des nouvelles places, ça. C'est des places
2: ceux-là sont pas dans les, ceux-là sont pas dans les 40 000. Alors, mais on a vraiment ouvert au niveau des centres de la petite enfance, un peu partout au Québec d'ailleurs, dans la circonscription, mais comme un peu partout ailleurs, on a mis en place aussi des nouvelles façons de faire. Donc, des places en communauté. Donc, ça, c'est comme des services de garde à la maison, sauf qu'ils peuvent être deux, ils sont généralement supportés par la communauté, et à ce moment-là, c'est des 6, c'est des 12 places qui sont créées un peu partout, particulièrement dans des régions où c'était plus difficile de créer des places. En faisant des plus petites unités comme ça, bien, on a réussi à créer plusieurs milliers de places. Et en milieu familial, où on était en décroissance depuis 15 ans sans arrêt, eh bien là, on a passé les 4 dernières années en croissance.
1: Donc, j'essaie de me souvenir d'une autre époque où j'étais jeune papa. Là, c'était, on parle ici de services de garde en milieu familial reliés à des CPE. C'est un peu ça.
2: Oui, tout à fait. Au bureau, on appelle ça des bureaux coordonnateurs parce qu'évidemment, comme on parle de petite enfance, ben c'est un des endroits au niveau du gouvernement où on fait l'évaluation de la qualité des services qui sont donnés, que ce soit dans une garderie privée, dans une garderie publique, dans une garderie subventionnée, dans un milieu familial et maintenant en communauté. Alors, ça nous a permis d'offrir une diversité. Nos enfants ne sont pas tous pareils.
1: Semble-t-il.
2: Hein? Il paraît ça. Donc, ils n'ont pas nécessairement non plus les mêmes besoins. Et on a vécu, on doit se le dire, après la pandémie, beaucoup, beaucoup d'augmentation au niveau des enfants qui ont des besoins particuliers. Alors, là-dessus, il a fallu effectivement investir, s'assurer de former, de donner les outils. Alors,
1: Vous avez été élu au sortir de la COVID.
2: Oui,
1: donc,
2: tout à
1: fait. Donc, vous êtes arrivé à un moment charnière, un moment important où, effectivement, on parlait, on a échappé du monde, on a échappé bien du monde. Beaucoup de familles, beaucoup d'enfants, là.
2: Puis nos enfants...
1: On paye encore pour ça.
2: Oui, nos enfants qui n'ont pas vu les gens... parler, donc ils ont moins vu, donc ont développé des problématiques, ils ont développé des inquiétudes, souvent transmises par nous-mêmes ou par l'entourage. Alors, ces enfants-là, quand ils entrent, ben c'est merveilleux qu'on ait des services de garde au Québec qui peuvent soutenir les parents, qui peuvent soutenir les enfants.
1: On a adapté des programmes carrément.
2: Oui, vraiment, vraiment. Puis on a même beaucoup de centres de la petite enfance qui ont même développé des expertises particulières pour les enfants à besoins particuliers. Alors, et ils étaient très nombreux. On a vu une grosse augmentation des enfants à besoins particuliers dans l'ensemble de nos services.
1: OK. Et tous ces beaux enfants-là qui étaient en service de garde, ben sont allés à l'école, il y en a encore qui sont en service de garde.
2: Et plus on intervient, oui, plus on intervient rapidement. Quand on intervient,
1: on a vu des belles histoires, de belles histoires à cet égard-là.
2: Oui, parce que quand ils arrivent à l'école, ben ils ont eu déjà du soutien. On a déjà détecté qu'il y avait un problème en orthophonie. On a déjà détecté qu'il y avait un problème d'anxiété. On a déjà développé justement une expertise ou un soutien pour amener ces enfants-là à entrer à l'école avec moins de carences, plus de facilité et surtout un plan d'action pour pouvoir les aider.
1: Bon, de ça, vous êtes fier.
2: Ah oui, vraiment.
1: Est-ce qu'il y a des choses dont vous êtes moins fier, on aurait pu faire autrement, on aurait pu faire plus?
2: Ben, j'aurais voulu que ça aille encore plus vite, mais déjà, on me disait
1: dans tout, on le comprend, mais est-ce qu'il y a quelque chose dans votre bilan, vous, là?
2: Au niveau de la famille, non, vraiment, parce que on a vraiment mis les efforts avec l'équipe pour s'assurer de pouvoir mettre les différents types de services de garde. On aurait aimé qu'il y en ait 50 000 qui soient faites, mais déjà, c'est un record de tous les temps.
1: Il y a encore bien du monde qui attend.
2: Il y a encore beaucoup trop de monde qui attend. Oui. Et évidemment, on a eu à vivre, par exemple, des jugements qui ont fait qu'on devait accepter, par exemple, des enfants qui étaient des demandeurs d'asile et tout ça. Donc, plus on travaillait, puis notre liste d'attente diminuait pas.
1: Ouais.
2: Parce qu'il y avait plus de
1: demandes.
2: Elle
1: se transformait un lundi matin. Je le sais parce que j'ai parlé à des directrices d'école qui disaient, vous avez aucune idée, là. On arrive un lundi matin, puis il y a 10 nouveaux élèves, puis on doit faire avec. Donc, j'imagine que c'est pareil pour les services de garde.
2: Ben, c'est la même chose, puis les gens veulent ces services-là. Alors, puis on a refait tout le système d'inscription pour s'assurer de la transparence, parce qu'il y en avait beaucoup de plaintes sur la transparence. Ah, marche-tu bien, votre liste d'attente, là? Parce que des fois, on a l'impression qu'il y a des gens qui sont favorisés.
1: Puis à travers tout ça, les fameux dossiers immigration, la CAQ, la CAQ s'est embourbée à plusieurs reprises là-dedans. Là. Vous devez le reconnaître.
2: Ça a été des dossiers qui ont été difficiles. D'abord parce qu'il y a eu beaucoup plus de demandeurs d'asile que notre part. La capacité d'accueil, on avait déjà des longues listes d'attente. Mm-hmm. Et puis là, on se voyait avec des enfants supplémentaires, des enfants... ils n'ont pas choisi ça, les enfants. Hein. Il faut être capable de les accueillir, il faut les aider parce qu'ils vont rentrer dans le système scolaire. Si on ne règle pas quand ils sont tout petits, ça va suivre. Le problème va s'amplifier. Alors, effectivement, c'était des grands défis auxquels on faisait face.
1: C'est un défi de pays riches, là.
2: Hein? Oui, c'est un défi, parce que
1: les pays occidentaux, entre autres, c'est difficile. Là. L'immigration, c'est vraiment un dossier difficile.
2: C'est un dossier difficile parce que c'est la masse et on a eu, je dirais, un peu de temps. Si ça s'était fait sur 10 ans ou 15 ans, probablement que l'intégration aurait été encore plus facile, on aurait mieux accueilli, mais déjà nos services étaient
1: c'était
2: saturés.
1: C'était rapide, fallait agir vite.
2: Oui.
1: Le retour du PEC, on a réhabilité le PEC, on en a parlé la semaine dernière, ça vous dit quoi, vous?
2: Ben, je pense que c'est une bonne décision qui a été prise parce que, bon, les gens viennent ici pleins d'espoir et viennent ici contribuer. Il faut s'en rappeler, hein?
1: Ils
2: viennent contribuer. Alors, puis souvent dans des services prioritaires, moi, je pense à la santé, puis je pense au niveau des services de garde, on avait beaucoup, beaucoup de personnes qui viennent effectivement d'immigration.
1: Sans faire de mauvais jeu de mots, c'est souvent l'enfant pauvre. On parle santé, on parle éducation, mais il y a à travers tout ça la petite enfance aussi.
2: Tout à fait. Et ça part de là, c'est extrêmement important. Ouais. Alors, je pense que la décision qui a été prise est la bonne, de prendre le temps de bien faire les choses, de répondre aux engagements ou à l'espoir qu'on a donné. Mais il faut le faire avec la capacité d'accueil que l'on a vraiment, parce que sinon, tout ce qu'on fait, c'est qu'on met plus de monde dans la misère. Puis c'est pas l'objectif.
1: Ouais, il y a un piège. Il y a un double piège là, je l'avoue. Dites-moi, à titre de ministre de la Montérégie, on vous a peu parlé, en tout cas moi de mon côté, je vous ai peu parlé du côté... Il y a le dossier Nordvolt. On se doit d'en parler. C'est quelque chose qui a plombé les dernières années de la CAQ, ça. Vous en êtes consciente et sans doute que on vous en a souvent parlé de Nordvolt. C'est ici, c'est en Montérégie.
2: On avait beaucoup d'espoir, sincèrement. Oui. Puis la filière batterie...
1: C'est une candeur, une naïveté peut-être dans ce dossier-là?
2: Non, je pense pas. Non, pas du tout, parce que La filière batterie reste une filière d'avenir. On va se le dire, là. On n'a pas de choix.
1: On a vu qu'il s'agit d'une déclaration puis d'une élection d'un président qui y croit pas puis qui dit c'est l'arnaque du siècle.
2: Et ce qui est arrivé, hein? Ce qui est arrivé, le Québec a dit, bon, on va aller développer la filière batterie, une nouvelle filière, parce que si on se rappelle, puis je pense que c'est fondamental, puis ce qu'on disait à la CAQ, entre autres, c'est si on veut avoir justement une société plus riche, un développement économique, c'est pour pouvoir répondre à nos services en santé, en service de garde, aux écoles.
1: Oui. Mais avez-vous bien fait les choses? La vérificatrice en a parlé, là. Il n'y a pas eu tout à fait peut-être l'implication puis l'intelligence d'accompagner les gens nord. Entre autres, on parle de Nemaska également. Je parle de candeur puis de naïveté. Est-ce qu'il y a eu ça qui a joué chez vous?
2: Ben, je pense que c'était un risque de développer une nouvelle filière au Québec.
1: D'être... Avec l'argent des Québécois, quand même.
2: Oui,
1: des Québécoises,
2: pour justement aider l'économie au Québec, pour avoir une nouvelle filière où tout le monde, on se rappelle avant Trump, là, tout le monde voulait être le leader au niveau de la filière batterie.
1: En concurrence avec la Californie, entre autres, pour Northvolt.
2: Hein. Alors là, on a vu effectivement qu'il y a eu des cas plus difficiles, mais la filière batterie, elle est toujours là. Là, c'est 1000 emplois à Bécancour encore. C'est encore des entreprises qui travaillent. On va aller vers là, mais c'est clair que et ça n'a pas eu des impacts sur la filière batterie, on va se le dire. Là. Le président des États-Unis, ça a eu des impacts sur notre aluminium, sur nos forêts. Alors, l'impact a été extrêmement important et on l'a vécu malheureusement dans cette nouvelle filière qui était celle, justement, de la filière batterie. Mais je pense qu'il faut vraiment le regarder. On va le voir plus tard. Ça a été difficile. Ça a été, dans le cas de Northvolt, on le voit, ça a été un échec. Malheureusement, ça n'a pas réussi. Mais reste qu'il y a encore des entreprises qui continuent à se développer et espérons que nous aurons un président qui nous permettra un jour...
1: Ils auront
2: et nous, auront. Nous vivons avec les impacts de ces décisions tous les jours. Alors, on espère que on reviendra vers des cieux meilleurs parce qu'on n'a pas le choix. Cette filière-là, elle va se développer. Je vous dirais que notre terre en a besoin. Hein? On a besoin d'électrifier nos transports, on a besoin des minéraux.
1: Et ce n'est pas l'arnaque du siècle, comme le dit M. Trump.
2: Et au Québec, là, on a des matières premières, puis on les envoyait se faire développer ailleurs. La filière batterie, c'est-à-dire on prend nos matières premières aussi, puis on les transforme au Québec. Et ça, il faut le garder. Il ne faut pas jeter le bébé avec...
1: C'est pas résolu encore, c'est pas réglé.
2: Non, pas encore. Voilà.
1: C'est pas à la même vitesse que les listes d'attente dans les garderies, malheureusement.
2: Malheureusement.
1: Bon, parlons de la CAQ actuellement. Là. Vous quittez, vous n'êtes pas la seule. Monsieur Jolin Barrette, Mme Guilbeault.
2: Monsieur Jolin Barrette.
1: Il ne quitte pas la vie politique?
2: Non.
1: Ah, je pensais qu'il quittait, moi. Je pensais qu'il ne se représenterait pas. Ah bon?
2: Il y a plusieurs personnes qui quittent, puis il y a plusieurs personnes qui restent.
1: Qui ont décidé de revenir.
2: Oui, puis qui décident de rester.
1: Êtes-vous au courant d'autres mondes? Monsieur Carman, il va se représenter alors qu'il
2: l'avait
1: annoncé.
2: Monsieur Carman a annoncé qu'il ne se représentait pas, tout à fait.
1: OK.
2: Alors, non, il ne se représente pas. Alors, mais c'est correct. Moi, je vous dis, là, regardez, j'ai 63 ans, ça fait 30 ans que je suis élue. Peut-être temps que je laisse la place aussi à la relève.
1: C'est qui la relève de la CAQ? Est-ce qu'il y a des gens qui...
2: Vous allez le voir, ça s'en vient.
1: Oui, mais là, il y a des annonces à gauche, à droite, tous les partis, mais pas la CAQ.
2: Mais notre première ministre a, par contre, fait un travail extraordinaire. Et elle a, puis je pense, c'est une bonne décision, elle a choisi d'abord et avant tout de faire avancer des dossiers. On l'a vu, on a fini la session. Personne croyait qu'il y aurait autant de projets de loi qui pourraient être
1: adoptés. Il y a des annonces tous les jours, là, ou à peu près. C'était
2: tout
1: la méthode Trump 1.0. On parlait de tous les jours.
2: Et on regarde, par exemple, l'entente avec le fédéral, 10 milliards. On n'a jamais vu ça dans l'histoire du Québec. Cet argent-là, on en a besoin. Oui, c'est la nôtre, mais il faut justement qu'on puisse s'en servir pour améliorer nos services. Moi, j'ai vu pendant des années là, l'argent flotter sur la rivière
1: dossiers.
2: Des Outaouais pour le logement. Pendant 15 ans, on attendait parce que les négociations n'avançaient pas. Alors, Mme Fréchette, la première ministre, elle a été efficace, elle a été très positive. Elle a choisi de mettre toute son énergie là, pendant que, effectivement, le processus se fait aussi. Vous allez les avoir, les annonces de candidats. Bon. Ça s'en vient.
1: Donc, êtes-vous au courant de noms intéressants qui s'amènent?
2: Je ne peux pas vous les dire.
1: Je ne vous demanderai pas de me donner les initiales, mais y a-t-il des noms intéressants qui s'en viennent?
2: Alors, les présentations vont se faire. Okay. Vous allez un peu de patience, ça n'en prendra pas beaucoup.
1: Comme vous, là, dans Verchères, avez-vous donné de votre bénédiction? Avez-vous été mandaté pour dénicher quelqu'un, un talent qui vous ressemble, qui ressemble au vôtre?
2: Le travail se fait et on va l'annoncer en temps et lieu, dans Verchères comme ailleurs à Montérégie.
1: OK. OK. Mais vous êtes au courant d'affaires, là.
2: Ben, c'est sûr qu'on discute, hein? On est dans le même parti, on discute, on se parle. Alors, oui, c'est très intéressant.
1: C'est une bonne première ministre, Mme Fréchette. L'appuyez-vous d'abord? Est-ce que c'est elle que vous appuyez?
2: Oui, je l'ai appuyée. OK. Alors, effectivement, et je trouve qu'elle va au-delà des attentes. Je l'appuyais, j'avais très confiance en elle, mais ce qu'elle offre, c'est au-delà des attentes. Sérieusement, je trouve que c'est une femme qui a une belle réflexion, une belle vision. C'est important, cette vision-là. On peut pas dire qu'on a trop abusé les femmes comme première ministre. C'est notre deuxième.
1: Oui. Hein? Alors, ça, c'est une lacune, ça.
2: Et ce qu'on voit, je pense qu'elle est...
1: Vous auriez été bonne, vous?
2: Ah, mais non, pas
1: j'aurais
2: du tout. Je trouve bien pour ça.
1: Arrêtez ça, on a le même âge, j'aurais été bon, moi.
2: Mais Madame Fréchette, c'est quelqu'un de solide, c'est quelqu'un qui a une vision, puis elle est porteuse, elle est rassembleuse, et sa façon d'aborder les dossiers, on le voit, donne des résultats, et des résultats en très, très court. Alors, imaginez quand on va lui donner toute la latitude, elle pourra faire encore plus.
1: Bon, les sondages, par contre, la donnent pas gagnant. Il y a une montée, est-ce qu'elle sera irrésistible, cette montée-là, selon vous?
2: Je pense que c'est très intéressant de voir la montée. Je pense qu'elle est, entre autres, due au travail de notre première ministre, à sa vision des choses. Et ça, pour moi, je pense que ça va être porteur aussi auprès des citoyens. Quand on va arriver au jour du vote, qu'est-ce qu'on veut? Qu'est-ce qu'on veut, nous, comme Québécois? Est-ce qu'on veut faire avancer les choses?
1: Vous faites confiance à l'urne, donc.
2: Oui, j'ai toujours fait confiance à l'urne.
1: Vous n'êtes pas très sondage.
2: Non, puis je pense que le sondage est une photographie au moment où on le prend. Mais dans une semaine, les fleurs ont poussé, les feuilles sont plus vertes, le jardin s'est développé. Alors, c'est pour ça que je pense que...
1: Le budget a débordé.
2: les électeurs québécois, je pense, vont continuer de voir ce qu'a proposé notre première ministre. Ils vont voir qu'ils peuvent lui faire confiance.
1: Elle va être active en campagne électorale pour celui ou celle qui prendra le relais pour la CAQ dans Verchères.
2: Je suis élue jusqu'à la journée.
1: Alors, jusqu'à la journée de l'élection.
2: Jusqu'à la journée d'élection et je serai présente jusqu'à la journée de l'élection.
1: Ben, merci beaucoup de votre visite.
2: Ça me fait grand plaisir.
1: On vous souhaite une belle retraite. On vous souhaite beaucoup d'implication, beaucoup de surprises dans votre parcours et de belles surprises dans votre parcours. Merci d'avoir toujours été présente, d'avoir toujours accepté nos invitations.
2: Ben, merci de m'accueillir. Oui. Vous m'avez accueilli par téléphone, là, en personne.
1: Oui,
2: alors,
1: j'ai vu sur le trottoir, sur le coin de la rue. J'ai vu qu'est-ce qu'elle se fait qu'elle n'y a pas, puis finalement, on a pu se parler. Content de vous avoir vu parce qu'on s'est toujours parlé par téléphone.
2: Oui, c'est un plaisir partagé.
1: Bon, je ne suis pas déçu. J'espère que vous non plus vous l'êtes.
2: Non, pas du
1: tout.
2: On
1: vous souhaite une bonne fête nationale. Ça s'en vient dans les prochains jours.
2: Et un moment important où on exprime justement notre fierté et notre goût de se rassembler, d'être ensemble pour dire qu'on est fiers d'être Québécois.
1: Ouais. Québec, c'est-tu un pays ou une province? Suzanne Roy.
2: Ben, actuellement, le Québec fait partie du Canada. Ouais. On est dans une situation, on va se le dire, où c'est le pire moment pour faire un référendum. Alors, je ne répondrai pas à une question hypothétique, mais pour moi, ce qui est le plus fondamental, c'est qu'on donne le meilleur au Québec. Puis un débat référendaire, à ce moment-ci, ce n'est pas le meilleur au Québec.
1: On prend des notes, là. Merci beaucoup, Suzanne Roy. Bon été à vous.
2: Et bonne fin
1: de mandat aussi dans votre bureau de comté à Verchères.
2: Ben merci. Voilà.
1: Merci à vous qui nous écoutez. C'est tout pour aujourd'hui. On se donne rendez-vous demain, 6h de bonne heure le matin par la suite. L'affaire sera publique.
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6: Le député de Pierre Boucher, les Patriotes Verchères, Xavier Barcelieu-Duval dénonce les nouvelles dispositions sur les pesticides du projet de loi C-30. Saint-Bruno de Montarville souhaite obtenir l'avis des citoyens sur le projet de reconstruction du boulevard Clairvue-Est entre de Montarville et de Boucherville. La communauté métropolitaine de Montréal déploie son plan d'action économique 2026-2028 pour contrer l'instabilité des marchés et la guerre commerciale américaine.
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6: Le projet domiciliaire envisagé par un promoteur sur le terrain de l'ancien Palladium à Longueuil pourrait finalement ne jamais voir le jour. L'organisme jeune adulte gay à Longueuil reçoit du financement du provincial, soit 180 000 $ répartis sur 3 ans. Sainte-Julie met de l'avant l'importance de rénover sa piscine intérieure, un équipement inauguré en 1995.
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6: Ici Henri-Paul Raymond, voici votre bulletin d'information de midi. La coordonnatrice du service aux entreprises de Place à l'emploi de Longueuil, Julie Galipeau, dit que les postes étudiants saisonniers comme les animateurs de camp de jour et les sauveteurs connaissent une forte demande. Le placement reste laborieux pour les 16-35 ans touchés par un taux de chômage élevé. Pour les emplois à temps plein, les secteurs de la comptabilité, de la réception et de la production se démarquent. Madame Galipeau note qu'il y a beaucoup de postes en production manufacturière. Les postes spécialisés sont plus difficiles à trouver puisqu'ils sont rapidement comblés. De son côté, la directrice générale du CJE de Roussillon, Cathy Lepage, observe que les besoins sont grands dans le secteur manufacturier. Toutefois, ce secteur connaît de sérieuses difficultés en matière de rétention de personnel. La coordonnatrice de Place à l'emploi, Galipeau, mentionne que la recherche d'emploi peut être difficile.
7: Les gens vont appliquer sur des postes, puis les postes, les gens n'ont pas de nouvelles, n'ont pas de retour d'employeur. Ils peuvent appliquer à 90 employeurs par semaine, puis ils n'ont aucun retour. Du côté des employeurs, ben c'est un peu la même chose, c'est-à-dire que la nouvelle génération ne retourne pas les appels, ou sinon ils s'engagent, ils vont dire « OK, je vais être là lundi, finalement, ils font des no-shows, là ».
6: Le projet domiciliaire envisagé par un promoteur sur le terrain de l'ancien Palladium sur le boulevard Roland-Terrien à Longueuil pourrait finalement ne jamais voir le jour. La mairesse Catherine Fournier écrivait cette fin de semaine sur un réseau social que l'entrepreneur qui avait acquis le site pour y développer un modèle de logement à but non lucratif n'a jamais déposé de projet formel à la ville. Elle indique qu'au fil des derniers mois, Longueuil a demandé plusieurs analyses préalables et une révision complète du cadre de gouvernance. C'était pour s'assurer de la solidité du modèle proposé. Ces garanties n'auraient jamais été obtenues par la ville et l'entrepreneur l'aurait informé de son intention de revendre le terrain à un autre BNL. Longueuil affirme qu'elle va accompagner tout nouvel acquéreur pour espérer qu'un projet viable soit proposé et répondre ainsi aux besoins de la population. La ville réitère sa volonté d'accroître l'offre de logements abordables pérennes conformément à sa stratégie d'habitation. Cette stratégie vise 20 % de logements à but non lucratif sur le marché locatif. La communauté métropolitaine de Montréal déploie son nouveau plan d'action économique 2026-2028 pour contrer l'instabilité des marchés et la guerre commerciale américaine. Ce programme vise à préserver la compétitivité du Grand Montréal face à la baisse de son produit intérieur brut et à d'importants défis démographiques. La stratégie repose sur trois grandes orientations. D'abord, elle vise à stimuler la créativité au sein des secteurs clés. Ensuite, elle cherche à perfectionner le savoir-faire de la main-d'œuvre. Et finalement, elle s'efforce de maximiser le pouvoir de séduction de la métropole. De plus, elle confie un mandat d'intelligence d'affaires à Montréal International, soutenu par une enveloppe de 250 000 $. Enfin, la CMM accélère la mise en œuvre de son plan d'aménagement afin de stimuler la construction de logements hors marché. La Ville de Saint-Bruno-de-Montarville souhaite obtenir l'avis d'un citoyen concernant le projet de reconstruction du boulevard Clairvue-Est entre la rue de Montarville et le boulevard de Boucherville. La consultation en ligne se déroule du 8 au 21 juin et porte notamment sur l'ajout d'une piste multifonctionnelle pour améliorer les déplacements actifs et la sécurité des usagers sur ce tronçon. C'est complet. 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

Ici Sylvain Dionne. 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
1: Le projet domiciliaire à but non lucratif envisagé sur l'ancien terrain du Palladium à Longueuil pourrait avorter, aucun plan formel n'ayant été déposé. La communauté métropolitaine de Montréal lance un plan économique 2026-2028 pour contrer l'instabilité des marchés et la baisse de son produit intérieur brut. La Ville de Sainte-Julie organise des portes ouvertes le 25 juin pour informer la population sur la modernisation nécessaire de sa piscine intérieure.
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1: Lundi, il est 13h, journée historique pour l'aéroport métropolitain de Montréal, le MET, qui inaugure aujourd'hui son terminal de Saint-Hubert après plusieurs mois de travaux. On va en parler un peu plus tard aujourd'hui et à l'émission, on va également parler de cette fameuse histoire du kangourou, un wallaby, on ne sait plus trop, tout le monde s'obstine là-dessus sur les médias sociaux, mais on va parler avec Éric Dussault de Sauvetage Animal Rescue qui était sur place. Il l'avait en visuel, on lui parle à 13h30 aujourd'hui au FM 103.3. Mais avant tout ça, de la bonne musique avec Mika et J'ai pas envie au FM 103.3 à la radio allumée.

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1: Darren Vaudreuil et Mauvais Garçon au FM 103.3, la radio allumée. Ça décolle officiellement aujourd'hui à l'aéroport métropolitain de Montréal à Saint-Hubert. Le Met qui inaugure son tout nouveau terminal. Ça promet d'amener des nouveaux visiteurs ici dans le secteur, mais surtout de vous transporter vers une dizaine de destinations avec Porter, notamment Vancouver, Toronto, Calgary, alors que Pascan va desservir, lui, les îles de la Madeleine et Halifax. Et malgré cette journée historique et les retombées économiques promises pour la région, il y a des agents de bord de Pascan qui sont en grève aujourd'hui et qui manifestent devant le Met, devant l'aéroport métropolitain de Montréal à Saint-Hubert. Restez là, dans quelques minutes, on parle avec Éric Dussault de Sauvetage Animal Rescue. Vous avez tous entendu parler sûrement de ce kangourou roux ou encore un wallaby, on ne sait pas trop comment l'appeler. Il est en cavale du côté de Boucherville. On en discute dans quelques instants avec Éric Dussault de Sauvetage Animal Rescue pour savoir comment va la bête et est-ce qu'on va réussir à l'attraper et la sécuriser. D'ici là, ben c'est Josiane et Silence dans ta radio allumée.

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1: Une histoire digne d'un film, mais ça se passe chez nous ici à Boucherville. Et pour nous en parler, on parle avec Éric Dussault de Sauvetage Animal Rescue. Salut Éric.
2: Salut Jean-Yves.
1: Tout d'abord, on va remettre les choses en contexte. Ça s'est produit dans la nuit de vendredi. On a aperçu un kangourou. Certains disent un kangourou roux, d'autres disent un wallaby. Qu'est-ce que c'est exactement, ce que tu sais?
2: C'est une très bonne question que tu me demandes là. Moi, personnellement, je pensais que c'était un wallaby, étant donné sa hauteur. Les wallabies, c'est comme des petits cousins des kangourous. Maintenant, possible que ce soit un kangourou juvénile. Bon, ça reste à déterminer, là. Comme tu le sais si bien, les kangourous ne font pas partie de la faune de Boucherville.
1: Effectivement. Et là, tu as reçu l'appel. Au début, tu pensais que c'était une blague. Là. Tu pensais pas que c'était vrai. Alors, ça a pris du temps avant que tu puisses te mettre en marche. Ça a pris un deuxième appel, c'est ça? Qu'est-ce qui s'est passé?
2: Ben écoute, initialement, nous autres, on a reçu l'appel sur la ligne des signalements. Donc, un citoyen qui loge l'appel disant qu'il y avait un kangourou à Boucherville en fuite. Un seul et unique appel. Donc, c'est ça qui nous a un peu mis la puce à l'oreille, à savoir, coudonc, c'est une blague. Habituellement, quand il y a des événements d'envergure comme ça, il y a 2, 3, 4, 5 appels, puis ça vient rajouter à la crédibilité. Dans ce cas-ci, les téléphonistes et la répartition chez Sauvetage Animal a tenté de rejoindre la personne qui avait logé l'appel. C'était difficile. Les gens sur place avaient l'air à trouver ça drôle. Donc, pour toutes ces raisons, nous, vendredi, on en est venu à la conclusion que non, c'était un prank. Donc, on se déplacera pas là-dessus. C'est juste le lendemain qu'on s'est rendu compte que effectivement on avait eu l'information que la fonde se déplaçait pour y aller. Donc là, on s'est dit, OK, donc c'est peut-être sérieux. Là.
1: Vous étiez pas seul sur le terrain. Il y avait notamment le zoo mêleur qui était là et prêt à prendre l'animal, c'est ce que j'ai compris.
2: Cliff et Émilie n'étaient pas directement sur le terrain. Eux autres, c'était plus dans l'optique qu'ils avaient déjà manifesté leur intention de le prendre. Quand j'ai discuté avec Cliff, ça a été très clair. Lui, ce qu'il m'a dit, c'est... Écoute, on a levé la main très rapidement parce qu'on voudrait surtout pas que la fonde dise « Ah ben par manque d'options, on va abattre l'animal », ce qui s'est déjà vu dans le passé. Donc pour eux et pour nous, c'était d'une importance capitale que l'information se propage très rapidement jusqu'aux oreilles de la fonde que oui, Cliff et Émilie étaient prêtes à le prendre du côté de la Beauce. Mais non, ils n'étaient pas sur le terrain avec nous. Là. On était pas mal tout seuls, je vous dirais.
1: Plusieurs personnes se demandent comment est arrivé un kangourou ou un wallaby ici à Boucherville. C'est arrivé comment, ça?
2: Écoute, ça, malheureusement, j'ai pas vraiment d'informations. C'est sûr qu'il y a des travaux d'enquête qui sont en train de se faire présentement. Il y a des gens, des organisations, que je pense, exemple, à la SPCA Galahad ou même la SPCA de Montréal, qui vont éventuellement plus gratter pour avoir de l'information dans ce dossier-là. T'sais, nous, Sauvetage Animal Rescue, on est... une organisation qui se spécialise énormément sur le terrain. On est des gens d'action. De où il vient, où est-ce qu'il va aller. C'est sûr que où est-ce qu'il va aller, ça nous interpelle un peu plus, mais encore là, on essaie, tu sais, de garder nos efforts et notre concentration sur le terrain. Mais je peux vous assurer avec certitude là, qu'il y a des gens qui se posent la même question qu'on se pose tous, de où il vient, t'sais.
1: Là, évidemment, on craint pour la sécurité de l'animal, mais on craint aussi pour la sécurité des automobilistes parce qu'ils se trouvent à proximité des autoroutes 30 et 20. C'est ce que j'ai cru comprendre également.
2: Oui, exactement, c'est ça. Donc, la 30, à l'intersection de la 30 et de l'autoroute 20, il y a des champs là, du côté Boucherville là, où est-ce que les pylônes d'Hydro-Québec, là, les gens qui connaissent ce secteur vont reconnaître l'endroit assurément. Eh bien, c'est dans ce coin-là qu'il se tient. C'est sûr et certain que ça complique un peu les opérations de capture, étant donné que le but, ce n'est pas de lui faire peur pour qu'il puisse jumper par-dessus une clôture d'autoroute puis se ramasser soit sur la 30 ou la 20. Donc ça, c'était un facteur à considérer. Fait que c'est sûr que, tu sais, dans ce coin-là, c'est des rangs un peu plus. Là, fait que ça nous inquiète pas. C'est vraiment les autoroutes là, qui nous inquiétaient. Donc, il fallait tout prévoir ça au niveau opérationnel là, pour le ramener vers les rangs là, plutôt que de l'envoyer vers l'autoroute. Là.
1: On rappelle aux gens que c'est un animal exotique. Alors, pour l'instant, il n'y a pas trop de problèmes au niveau de l'acclimatation de l'animal. Mais lorsque l'automne et l'hiver approchent, là, à ce moment-là, ça pourrait être plus compliqué pour sa survie.
2: Ben oui, c'est sûr et certain. Tu sais, je veux dire, il y a aussi des hivers en Australie, mais c'est pas, ça n'a rien à voir avec nos hivers à nous. Donc, c'est sûr et certain que... La problématique que nous autres on voit, c'est quand on regarde la situation à très court terme, là, très très court terme, il n'est pas en danger. Il est en plein milieu d'un champ, il vit sa best life de kangourou, il est en train de manger, c'est un herbivore, fait que il y a tout ce qu'il faut là, il est en plein milieu d'un champ. Par contre, c'est des animaux qui sont grégaires, c'est des animaux aussi qui vont demander une attention particulière dans l'alimentation, il y aura pas tout ce qu'il a de besoin seulement dans l'herbe là, autour de lui. Donc, à court terme, c'est sûr que ça cause pas de problème, même qu'on peut trouver ça drôle, puis on peut sourire pour lui, étant donné qu'il était en captivité déjà depuis plusieurs jours. C'est sûr que ça lui fait du bien là, de se dégourdir les pattes, puis d'avoir tout cet espace-là pour lui. Mais, comme tu l'as mentionné, l'hiver, bon, même si là, en ce moment, il fait 30 degrés, tu sais, au Québec, dans quelques semaines, c'est déjà Noël. Donc, c'est pour ça que l'idée, c'est peut-être un long shot, mais l'idée, c'est que ça, son intégrité puis ses impératifs biologiques, là, ça fonctionnera pas là, quand on va être rendu en novembre. Là. C'est plus ça.
1: Samedi, vous étiez à proximité de la bête et vous aviez eu l'opportunité de pouvoir intervenir. On vous en a empêché. Pourquoi?
2: Écoute, Jean-Yves, j'étais très près. J'étais à une vingtaine de pieds, tout au plus. Je le filmais avec mon cellulaire. Pourquoi on nous a empêché? Ben parce que ça, c'est du grand ministère de la faune, ça. Il y a plusieurs exemples dans le passé où est-ce qu'on était là avant eux, prêt à intervenir avec un vétérinaire, avec le fusil tranquillisant, notamment l'histoire de l'ours de Dorval. Là, ça remonte à peu près à 5 ans, là, cette histoire-là. Un ours à Dorval qui se promène, on a tout ce qu'il faut. Ça l'a pris 2h45 avant que la faune puisse lancer sa première fléchette. Tandis que nous autres, en 25 minutes, on était sur place. Donc, il y a une obstination au niveau du ministère de la faune. Il y a une ligne de pensée qui va constamment interdire le privé, parce qu'on est un OBNL privé, d'intervenir en collaboration ou voire même pour eux. Parce que si ils font, hein, on a juste à penser au cerf de Longueuil, là, c'est à peu près le même genre de dossier, de transmettre la POC au privé pour qu'ils puissent éventuellement intervenir. Parce que le ministère a pas l'argent, pas les effectifs, et ils sont fermés la fin de semaine. Hein? Regardez, le meilleur exemple qu'on peut donner, depuis vendredi, là, qu'un kangourou dans des terres agricoles, est-ce que c'est normal qu'un OBNL soit là à tous les jours pour le regarder puis le monitoriser? Pendant ce temps-là, le ministère, eux autres, ben, ils profitent de leur fin de semaine, ils vont flipper leur burger, puis lundi, on regardera ce qui se passe avec le kangourou. Fait que c'est pour ça que nous autres, on a une frustration incroyable. Je suis à 20 pieds, j'ai un fusil, j'ai des drogues, j'ai la vette. On peut-tu y aller? Non, vous pouvez pas y aller.
1: Éric Dussault, est-ce que vous avez la formation pour le faire?
2: Ben oui, que ce soit un kangourou, un chien, ou tu sais, j'ai fait beaucoup de chiens, mais j'ai fait aussi des coyotes, j'ai fait une louve, j'ai... Tu sais, je veux dire... la télésédation, là, OK, à partir du moment où tu maîtrises bien l'outil, là, c'est très technique, là, c'est pas, il n'y a pas de connaissances. Moi, j'apporte pas le volet chimique, médical, le calcul de médicaments. C'est pas moi qui fais ça, c'est les vétérinaires qui font ça. Fait que moi, la télésédation, c'est un acte extrêmement technique. Je dois viser avec un laser à un endroit très précis sur l'animal. Puis c'est moi qui le fais parce que la plupart des vétérinaires sont pas à l'aise de faire ça. Donc nous on développe une expertise dans ça. On est le prolongement du bras du vétérinaire. Il nous délègue cet acte-là pendant qu'il est à côté de nous. Mais ça prend pas. Moi j'ai pas besoin d'avoir un doctorat. J'ai juste besoin d'être un bon tireur. À partir de là, toute la portion chimique là, c'est la vette qui est sur place qui s'en occupe. C'est ça la beauté de la chose. Là.
1: On voit beaucoup de commentateurs sur les médias sociaux. Certains vous critiquent pour donner un certain spectacle. Qu'est-ce que vous dites à ça?
2: Ben, c'est sûr et certain qu'il y a, bon, il y a plusieurs raisons, là, hein. La dissonance cognitive, sociale va se faire aller. Tu sais, moi, j'ai toujours appelé ça les chevaliers du clavier. à partir du moment où tu vas sur le terrain, que tu te fais exposer et que tu veux changer les choses, étonnamment, il va toujours avoir des détracteurs pour venir critiquer certaines choses. Moi, j'ai la certitude et j'ai la conviction profonde que notre organisation, c'est sûr qu'on n'est pas des spécialistes en kangourou, mais on veut faire quelque chose et on est sur le terrain. Cette volonté-là, moi, elle est à toute épreuve. Notre organisation, personne ne va pouvoir nous enlever ça. Après ça, c'est sûr que des matantes, des mononcles qui vont commencer à dire que qu'est-ce que vous connaissez vous dans les kangourous? Ben non, effectivement, mais étonnamment, j'en ai déjà manipulé dans une autre vie quand j'étais allé en Australie pour les feux de forêt. Et j'ai quand même un certain bagage général, mais je suis pas spécialiste effectivement. Mais est-ce que ça nous empêche d'intervenir? Est-ce que ça nous enlève de la crédibilité? Est-ce que ça nous enlève cette volonté-là à toute épreuve de vouloir vraiment le bien de l'animal? Non. Et pour ça, ben je pense que absolument personne qui va pouvoir nous critiquer.
1: Pensez-vous que ça va bouger aujourd'hui?
2: Les informations qu'on a présentement, c'est qu'effectivement, il y aurait quelque chose qui est en train de se mettre en place. Il y a des cages de capture éventuellement qui vont être installées. J'imagine que le ministère a décidé d'aller vers une capture mécanique, donc avec de l'équipement, des cage-trappes ou des choses comme ça, plutôt que d'y aller en télésédation.
1: Est-ce qu'on vous a parlé? Est-ce qu'on vous a parlé?
2: Non. Pourquoi qu'on nous parlerait? On n'a pas à nous consulter. Sauvetage animal, la faune a absolument tous les pouvoirs. Donc, ils peuvent le faire sans même se tourner vers nous, sans même avoir recours à notre aide. Le fait que ça soit autant médiatisé, c'est sûr que ça amène son lot de détracteurs, comme tu le disais il y a deux secondes, sauf que, puis ça c'est la portion la plus importante et la plus intéressante, ça va aussi amener son lot de changements, de personnes qui se tournent vers le ministère pour poser des questions puis dire comment ça se fait qu'on a l'air de ça, est-ce qu'on peut éventuellement changer ça. Fait que tu sais, nous, que la fonde nous appelle pas, que nous parle pas puis qui décide de nous bouder, c'est une chose, c'est correct. Puis tu sais, je peux les comprendre parce qu'ils veulent surtout pas créer un précédent. Sauf que moi, je suis fier de quelque chose. Ben déjà, on a augmenté considérablement le nombre de membres chez Sauvetage Animal avec toute cette exposure-là, de un. Fait que ça va nous rendre plus forts, plus pesants, un peu plus influents dans le domaine des animaux, puis une pression sociale derrière nous. Puis ça, ben ça nous permet de changer les choses. Puis croyez-moi, des événements comme ça, le téléphone, là, ça sonne là, chez le ministre. Là. Fait que c'est sûr et certain que les choses vont bouger, même si directement sur le terrain, on n'a rien fait, ben on va avoir contribué à changer les choses.
1: Comment les gens peuvent contribuer justement à changer les choses avec vous?
2: Ben c'est sûr que naturellement, nous, on est un organisme privé qui fonctionne uniquement, et je dis bien uniquement, par la cotisation de ses membres. Donc, les gens payent une trentaine de dollars par année, puis ils peuvent directement contribuer au financement et l'existence, surtout, de notre organisation. Sauvetage Animal Rescue reçoit pas de subventions gouvernementales, on reçoit pas d'octroi de qui que ce soit, si ce n'est que de nos valeureux membres qui sont derrière nous.
1: Éric Dussault de Sauvetage Animal Rescue, merci beaucoup de ce que vous faites. Je sais que vous avez passé plusieurs heures, vous et votre équipe, sur le terrain et vous avez surtout sensibilisé la population à ce qui se passe actuellement avec ce kangourou ou ce wallaby en liberté du côté de Boucherville. Merci.
2: Merci Jean-Yves. Bye.
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un chouchou de France Dubé et Francis de Grand Prix. Si j'avais su, au FM 103.3, il est 13h50 minutes. Le ministre de la Sécurité publique du Québec, Yann Lafrenière, qui annonce la nomination d'un observateur indépendant pour surveiller l'enquête sur des allégations de racisme au sein des unités de police du SPVM, notamment dans Montréal-Nord. On parle bien d'allégations. Il affirme vouloir assurer un processus transparent et n'exclut pas d'autres recours comme la déontologie policière, le transfert de l'enquête ou une implication du BEI. Si toute la lumière n'est pas faite, Yann Lafrenière dit également laisser la porte ouverte à une enquête publique. Alors, il vient tout juste de publier sur son compte Facebook ce message de la sécurité publique du Québec, Yann Lafrenière. David Paradis, je parle pas sans toi, c'est la position numéro 25 du top 25 de la semaine. 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
1: Coriace et printemps au FM 103.3 à la radio allumée. Je salue des gens sur la messagerie texto 438-500-1033. Messagerie également Facebook. Plusieurs réactions suite à l'entrevue de tout à l'heure avec Éric Dussault de Sauvetage Animal et le kangourou. Ouais, on est sur le cas du kangourou ici. On espère pouvoir le sauver, évidemment. Alors, on surveille tout ça. Surveillez bien le FM 103.3. On est votre radio concernant toute l'actualité locale. C'est ici que ça se passe, notamment sur le web fm1033.ca dans la section nouvelles. On poursuit en musique avec Sam B et Dans ma tête.
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1: Porter Airlines a inauguré son premier vol ce matin en partance de l'aéroport métropolitain de Montréal à Saint-Hubert. Le bloquiste Xavier Barcelos Duval dénonce le projet de loi C-30, qualifiant de recul historique la possibilité de neutraliser des pesticides par décret. Saint-Bruno de Montarville tient une consultation en ligne jusqu'au 21 juin concernant la reconstruction et l'ajout d'une piste multifonctionnelle sur le boulevard Clairvue-Ouest.
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bonne musique à venir ici sur les ondes du FM 103.3. Je suis en train de travailler fort là-dessus, là, avec le département musical. On se questionne. Est-ce qu'on l'a fait jouer celle-là? Ah oui, c'est bon ça. C'est une bonne chanson qui s'en vient. La meilleure même. Et on aura également détails circulation dans les prochaines minutes. Merci de nous suivre via le web, fm1033.ca. Et sur les applications mobiles Radio Player et TuneIn Radio. À venir en musique, les Mariannes, Bridgeway, So Far Away, Barnev ou Barnev. Et on ouvre avec Gab Forêt, Appel manqué.

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1: 14h17 minutes, on jette un petit coup d'œil à la circulation pour voir comment ça se passe actuellement sur le réseau. C'est terminé sur la 13 Sud. On avait incident un peu plus tôt sur la 136 Est également. Là aussi, on a eu un incident et ça a été déplacé pendant qu'une mise à jour qui se fait actuellement pour le tunnel qui sera ouvert, le tunnel Louis-Polyte à Fontaine du 15 au 21 juin. Fermeture de nuit. Par contre, la route 132 Est de lundi 21h à mardi 5h et la sortie 90 de la 20 Est également qui sera fermée. Et ailleurs sur le réseau actuellement, ben on jette un petit coup d'œil évidemment vers la 30. Là, c'est bon, c'est dégagé. En direction ouest, par contre, à la hauteur de Cousineau, petit ralentissement. 132, 8 minutes, 6 minutes sur la 20 vers le tunnel Louis-Polyte à Fontaine. 36 minutes depuis Beaubien. En direction sud, Jacques-Cartier va bien. Dans les deux directions, Victoria également, le pont Champlain, c'est avant de la Vérendrye. Descarrières, c'est depuis le secteur de Sherbrooke.
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CS et Pyromane au FM 103.3 à la radio allumée. Salutations à Chantal Brien, Josiane Brodeur et Brigitte Rivet, bien branchés au FM 103.3. Vous pouvez nous écouter également via le web fm103.3.ca. Eh bien, l'accord de paix conclu entre les États-Unis et l'Iran, annoncé par le Pakistan comme médiateur, ça met fin à 3 mois de conflit, mais ça reste temporaire. Il y a une phase de négociation de 60 jours pour un règlement définitif. Et malgré la reprise des discussions, la ouverture éventuelle du détroit d'Hormuz, les pays du Golfe demeurent inquiets et ce sera pas facile. Ça va prendre quelques semaines encore avant de pouvoir s'assurer que tout le détroit aura été déminé pour pouvoir laisser passer les pétroliers. Il y a plusieurs bateaux qui craignent de passer maintenant. Et c'est un peu trop tôt dans le processus, alors on va surveiller tout ça, mais l'accord de paix a été conclu entre les États-Unis et l'Iran et sera signé éventuellement. On surveille d'ailleurs du coin de l'œil ce qui se passe du côté du G7 à Evian, où M. Trump est présent et Mark Carney également, ainsi que le premier ministre français et les principaux membres du G7. On poursuit la musique avec Ojo.

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0: puis on s'en fait pas.
1: Juste terroir, on s'en fait pas. On essaie de pas s'en faire. En tout cas, lorsqu'on va à l'épicerie, les prix ont augmenté et pas à peu près. Et le prix de plusieurs produits de base comme la mayonnaise, le riz ou encore les huiles devrait augmenter encore cet été, principalement à cause de la hausse des matières premières liées aux tensions géopolitiques, les engrais, le transport. Mais on regarde rapidement, là, le coût de la mayonnaise, ça pourrait grimper à 9%, tandis que le riz a déjà bondi à 27% depuis le début de l'année. C'est une hausse comparable à celle des huiles et des céréales. Toutefois, on sait qu'aujourd'hui, on a appris que les États-Unis et l'Iran vont signer officiellement une entente de paix, de fin à cette guerre le 19 juin prochain du côté de Genève, mais ça va faire en sorte que les prix sont pas stables. Ça va pas baisser d'un coup parce qu'évidemment le coût du pétrole, du transport, tout ça peut prendre quelques semaines, voire même quelques mois avant de se stabiliser et revoir des prix peut-être un peu plus à la normale. Mais il y a toujours des choses qui arrivent en géopolitique. On peut penser notamment à la guerre Ukraine-Russie. Ça a fait grimper les prix également à ce moment-là. Après ça, il y a eu la guerre en Iran. Ça continue de grimper et ça pourrait se stabiliser dans les prochains mois. On va le souhaiter. Yann Kelly, les mots que tu chantes au FM 103.3, la radio allumée.

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1: On surveille quelques fermetures près du tunnel Louis-Hippolyte à Fontaine. Fermeture de nuit, 132 Est de lundi 21h à mardi 5h. Donc, dès ce soir 21h, la 132 Est sera fermée. Sortie de la 90 et de l'autoroute 20 Est de ce soir 22h à mardi 5h et accès de la route 132 Ouest en provenance de la 20 dans les deux directions de ce soir 22h à demain matin 5h. Alors, ce sera fermé dans ces secteurs-là. Après vos fermetures de la route 15 Nord entre la sortie 57 Sainte-Anne-des-Lacs et l'entrée suivante pour une durée indéterminée. On a intervention policière dans ce secteur-là. Et sur la 15 Nord à la hauteur de Côte-Vertu, accident, une seule voie ouverte sur les réseaux locaux. Ça va. La 30, petit ralentissement après le boulevard Cousineau et c'est en direction ouest. 132, 13 minutes, 9 minutes sur la 20 vers Montréal. 48 minutes, c'est vers le tunnel depuis Beaubien. Jacques-Cartier va bien dans les deux directions et Champlain, c'est avant de la véranderie.
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0: Sarah Dufour, on va-tu prendre une marche?
1: Ouais, je dirais pas non d'aller prendre une petite marche, mais j'ai pas de chien, j'ai un chat. Peut-être que je peux l'amener. As-tu un chien, toi? Ouais, je vais aller marcher avec toi. Il est 14h53 minutes, c'est Jean-Yves Lemay qui est là jusqu'à l'arrivée de Roxane Saint-Gelais dans ta radio avec l'émission du retour à la maison. Celle-là, ben, c'est pour toi. Des roses. Monte volume, merci de nous avoir choisis. C'est Jean-Yves Lemay qui est là. Karim Ouellet, dans ta radio, tes succès franco, FM 103.3, la radio allumée.

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3: L'organisme Jack de Longueuil obtient une subvention provinciale de 180 000 $ sur 3 ans pour soutenir la lutte contre l'homophobie. À Longueuil, Place à l'emploi note un placement étudiant laborieux chez les 16-35 ans, malgré une forte demande de sauveteurs et d'animateurs.

0: Le détaillant Décathlon ouvrira une succursale à Saint-Bruno-de-Montarville cet automne, un projet d'expansion qui pourrait créer jusqu'à 70 nouveaux emplois régionaux.
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petit message sur la messagerie. Par texto au 438-500-1033. Salutations à Gaston qui m'a envoyé un petit message pour me dire merci pour la chanson de Sarah Dufour. Quel bon artiste. Et c'est vrai, on l'adore. 15h01. Jean-Yves Lemay qui est là jusqu'à l'arrivée de Roxane Saint-Gelais. Et je salue tous les gens qui sont venus me voir samedi chez Animaux, etc. à Boucherville. Vraiment, on a des bons auditeurs. On a des beaux auditeurs ici au FM 103.3. Et merci de passer la journée avec nous. C'était le fun de vous voir. D'ailleurs, je salue Chantal que j'ai rencontré et Patrice également qui est venu me saluer en fin de semaine. Quelques-uns des auditeurs qui sont passés samedi chez Animaux, etc. de Boucherville. Léa Jarry, Foraine en musique.

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1: Petit coup d'œil à la circulation, c'est sur la 15 Nord, à la hauteur de Côte-Vertu, on a toujours cet accident qui dérange une seule voie ouverte sur la 13 Sud, à la fin du tunnel d'Orval, camion cube en panne dans l'accotement de droite. À Longueuil, sur la 132 Est, après la 25, on a un camion en panne dans l'accotement de droite. Et je vous rappelle qu'à Prévost, sur la 15 Nord, fermeture entre la sortie 57 Sainte-Anne-des-Lacs et l'entrée suivante pour une durée indéterminée. On a intervention policière. Le détour se fait via la route 117 sur la 30 en direction ouest actuellement à la hauteur de Cousineau. On a un bon ralentissement dans le secteur et un peu avant, là, dans le secteur de la 116, la 20, secteur des travaux à Sainte-Julie, c'est au ralenti. 8 minutes, c'est ce qu'on a pour le tunnel sur la 20 en direction de Montréal. 14 minutes par la 132. Jacques-Cartier va bien dans les deux directions. Le pont Champlain, c'est avant de la Virandrie. Et des carrinards sur toute la longueur. La 40 en direction de Repentigny, ben, vous allez ralentir à la hauteur de Tricentenaire et 640, toute la

0: Romy est recommencé au FM 103.3, la radio à Lumière, il est 15h25. Un gros merci où que vous soyez de nous synthoniser via le web ou sur les applications mobiles, Tuner Radio ou Radio Player. Merci d'être là.
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0: Bobby John au FM 103.3, la radio allumée. Elle a son t-shirt d'Alice au Pays des Merveilles, c'est
1: oui.
0: Roxane. Roxane, je suis contente de te voir.
1: Oui, ben, je suis contente de te voir,
0: vraiment.
1: Moi aussi.
0: Bon retour au micro du FM 103.3. Belle émission de radio aujourd'hui pour toi.
1: Certainement, plein de grosses nouvelles. Et là, les festivals ont commencé. Là, moi, j'aime ça. Là, on commence à se promener aussi bientôt, les vacances.
0: C'est parce que c'est gratuit
1: aussi. On se promène aussi partout au Québec pour aller voir plein d'artistes. Et là, c'est les Franco en ce moment. Ça se poursuit. Alors, on va s'en jaser, entre autres, aujourd'hui, de tout ce qui se passe dans l'actualité culturelle et artistique. Avec la meilleure musique franco.
0: Je vais prendre des notes, ça va me donner des idées de sorties à faire la fin de semaine prochaine parce que j'ai passé le week-end à essayer de faire pousser mon titi plant de tomate.
1: Qui t'a donné ça?
0: Céline Durocher.
1: Céline,
0: j'ai gagné
1: parce
0: un
1: que
0: concours.
1: T'as gagné, oui.
0: Ouais, parce que t'étais pas là vendredi, c'est pour ça que j'ai gagné.
1: Ah, c'est ça.
0: J'ai gagné un plant de tomate et je l'ai planté et... Surprise, magie, j'ai eu un plat de tomates bocconcini.
1: C'est ça, ça s'est fait rapidement. J'ai vu ça sur tes réseaux sociaux.
0: Suivez-moi pour d'autres conseils de jardinage.
1: T'as mis de la poudre de fée?
0: Non, mais j'ai tiré sur le plant de tomates, puis ça a poussé. Puis tu me crois pas? Ah,
1: okay. Un petit peu bizarre.
0: OK, ben, on sera là pour t'écouter, toi, à compter de 16 heures aujourd'hui. Émile Dubé est sans se retourner au FM 103.3.

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1: À Longueuil, sur la 132 Est, après la 25, camion en panne, accotement de droite, remorquage en cours. C'est terminé sur la 13 Sud, à la fin du tunnel d'Orval. On a eu camion cube en panne sur l'accotement de droite. La voie de droite est entravée. Sur la 15 Nord, à la hauteur de Côte-Vertu, on a eu accident un peu plus tôt. Et c'est toujours le cas. Il y a toujours une seule voie ouverte. Ailleurs, sur le réseau actuellement, la 30 en direction ouest, ça commence à être de plus en plus lourd. On parle d'une vingtaine de minutes, la portion entre la 20 et la 116, à la hauteur de Cousineau également. Quelques minutes de perte de temps et à l'approche du 10-30. Lourd dans le secteur des travaux. En fait, on a un ralentissement sur la 20. Toute la jonction 10-30, là, c'est assez lourd actuellement. 132, 16 minutes pour le tunnel, 9 minutes sur la 20 vers Montréal. On est à 1 heure depuis l'échangeur Anjou en direction sud. Jacques-Cartier, vous allez ralentir à l'entrée de Montréal, mais en direction Rive-Sud, ça va. Bonaventure, c'est presque depuis Victoria, le pont Champlain, secteur de Guétan-la-Berge. Merci. Si du côté montréalais aussi plus lourd.
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1: 15h44 minutes, c'est Jean-Yves Lemay qui cède le micro à Roxane Saint-Gelais qui va prendre le relais jusqu'à 18h aujourd'hui. Je vous laisse avec Léa Jarry et Signaux de fumée dans ta radio. 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
1: Le SPAL demande l'aide du public pour retrouver Kellyanne Beaupré, 16 ans, en fugue depuis le 27 mai et pour qui les autorités craignent actuellement pour sa sécurité. Porter Airlines a inauguré son premier vol ce matin en partance de l'aéroport métropolitain de Montréal à Saint-Hubert. Le détaillant Décathlon ouvrira une succursale à Saint-Bruno de Montarville cet automne, un projet d'expansion qui créera jusqu'à 70 nouveaux emplois régionaux.
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1: 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Bonjour, bienvenue à Libre comme l'air. Très, très heureuse de vous retrouver en ce beau lundi 15 juin. J'espère que vous avez passé un excellent week-end. Merci encore à Jean-Yves Lemay qui était là, qui a tenu le fort pour moi vendredi dernier dans des moments plutôt difficiles. Je l'en remercie chaleureusement. On va se parler au cours de l'émission aujourd'hui de jolies autochtones. On va parler également de la super Francofête qui annonce un autre artiste participant. On va parler aussi d'une nouvelle expérience gourmande qui s'installe au parc Jean Drapeau, de la tournée Escale, plein d'autres nouvelles artistiques et de l'excellente musique franco, comme d'habitude, ce qui s'en vient. Dans les prochaines minutes, c'est Claude Bégin, Sam B également en nouveauté et King Melrose avec ma petite chanson que j'aime beaucoup, La petite plage à l'ombre. C'est pas ça le titre, ça s'appelle Million, mais je l'aime vraiment, cette chanson de King Melrose, ça me fait plaisir.

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Sam B est dans ma tête en nouveauté au FM 103.3, votre radio allumée. L'initiative Jolie Autochtone franchit déjà le cap de la mi-parcours et il est le temps encore pour vous de plonger dans ce beau mouvement de célébration des littératures autochtones avec le thème cette année, en fait l'accent qui est mis sur les littératures jeunesse autochtone. Plusieurs librairies, bibliothèques qui ont déjà emboîté le pas en mettant les littératures autochtones à l'avant-plan, en proposant une foule d'activités à travers le Québec. La porte-parole de cette sixième édition, c'est Isabelle Picard, écrivaine Wendat reconnue. C'est une autrice prolifique tant pour la jeunesse que pour les adultes. Et à travers ses œuvres et ses multiples engagements, elle contribue activement à faire connaître les réalités des Premières Nations et à bâtir des ponts entre les cultures. Alors, c'est la porte-parole parfaite pour Jolie Autochtone. Ça se passe jusqu'au 30 juin. Et si vous voulez connaître tous les détails de la programmation, c'est simplement jolieautochtone.ca. Vous allez pouvoir avoir là-dessus du matériel promotionnel à télécharger, des librairies, en fait, la liste de toutes les librairies participantes, des suggestions littéraires et même des recommandations musicales. Alors, jolieautochtone.ca. Claude Bégin nous chante « Garde malade » et on va aller jeter un œil à la météo pour la semaine. Tout de suite après, au FM 103.3.

0: Un ciel variable en ce moment. Ce soir, cette nuit, partiellement nuageux. Et on aura un minimum de 13 demain mardi. Généralement ensoleillé avec un humidex de 28. Et je ris, mais je ris pour ne pas pleurer. Parce que on va souhaiter que ça va changer. Le reste de la semaine sera plutôt gris si ça ne change pas. De mercredi jusqu'à dimanche, avec de la pluie, ça va changer, hein? Ben oui, ben oui. 22 actuellement, c'est ce qu'on ressent vieux Longueuil.
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0: Sur la 40 ouest, après la sortie Saint-Laurent, la voie de gauche, c'est problématique parce qu'on a un véhicule en panne là. Tunnel Ville-Marie ouest, véhicule en panne également à gauche. Soyez très, très prudents. Les différentes traversées, pont-tunnel, 52 minutes actuellement vers la rive sud, 8 minutes l'accès au pont-tunnel par la 20 ouest. De l'autre côté, entre Hochelaga et le boulevard Wilfrid-Pelletier, on a un bouchon. 20 minutes l'accès par la 132 est. Votre meilleure option, c'est Jacques-Cartier, Samuel de Champlain. On est à Guétin-la-Berge par Bonaventure, au boulevard de la Vérendrye par la 15. Pont-Mercier vers Montréal, ça bloque à la rue Clément en direction de la rive sud jusqu'à Jean-Milot. C'est difficile. Un petit accalmie et ça recommence jusqu'au boulevard Lassalle. Alors, je peux vous dire que jusqu'au boulevard Lassalle, on a presque un bouchon sur toute la longueur, à partir de la 20. La 10 est, c'est depuis le boulevard du quartier au ralenti jusqu'au chemin Salaberry. 30 ouest, petit bouchon à la hauteur de Cousineau. Également avant la 116, en direction de la 20 Est sur la 30, ça commence à ralentir à la montée Montarville. Et sur la 20, c'est quand même pas si mal. Entre la 30, je dirais, le chemin du fer à cheval, petit bouchon là, et c'est libéré tout de suite après.
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Freddy en OFM 103.3 avec Zach Chico et King Melrose. C'est ce qu'on vient d'entendre à l'instant. Il y a de la belle visite de France qui s'en vient nous voir. Le 20 janvier 2027, le groupe Big Flo et Oli qui annoncent leur retour au Québec, mise en vente générale des billets ce vendredi à 10h. Ils viennent de sortir Karma, leur cinquième album, et ils prennent la route pour une vaste tournée qui va les mener à travers la France, la Belgique, la Suisse et le Canada. C'est un duo toulousain qui sera de retour au Québec pour deux grands rendez-vous, le 20 janvier à la Place Belle dans le Grand Montréal et le 22 janvier au Centre Vidéotron à Québec. Après le succès retentissant de leur première venue, les deux frères vont renouer avec leur public québécois pour présenter ce plus récent album, Karma, qui témoigne d'une belle maturité artistique et d'un désir renouvelé de créer sans compromis, tout en marquant un retour à l'essentiel. Depuis la sortie de La Cour des Grands en 2015, certifié disque d'or et platine, Big Flo et Oli s'est imposé et est devenu l'un des plus importants phénomènes de la musique francophone. Leur troisième album, La Vie de rêve, avait atteint le seuil du disque d'or en seulement 10 jours avant d'obtenir un disque platine moins d'un mois après sa parution. 1 milliard de vues sur YouTube, 3 milliards d'écoutes en continu, plus d'1 million d'albums vendus, 3 victoires de la musique, 11 Energy Music Awards. Les deux frères qui continuent de repousser les frontières de leur horreur tout en demeurant fidèles à ce qui les a menés jusqu'ici. Alors, mise en vente ce vendredi à 10h déjà pour ce spectacle du 20 janvier 2027 au Québec. Scooter Gas avec Ricardo, ça s'en vient en nouveauté juste avant Univers et Naomi au FM 103.3.

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Rien contre toi, Laurent Saint-Martin, au FM 103.3. Bien, la super Franco-Fête sera vraiment une super Franco-Fête. Bonifie encore sa programmation pour la 5e édition. On annonce aujourd'hui la participation exceptionnelle de Nana Mouskouri au grand concert de la francophonie du 25 août prochain, ainsi que les invités qui prendront part à la veillée électro présente Monsieur P.Y. le 21 août pour souligner l'apport exceptionnel à la chanson française, tout d'abord de Nanette Mouskouri, de Nana Mouskouri. Il y a un segment hommage qui va lui être consacré au cours de la soirée. Réunis avec elle sur scène, les artistes invités, MC Solar, Diane Dufresne, Isabelle Boulay, Véronique Dicker, Bruno Pelletier, Chaim, Mentissa, Jérémy Frérot et la compagnie Créole vont revisiter plusieurs de ses grands succès dans le cadre d'un medley spécialement conçu pour elle. On annonce également la participation de l'auteur-compositeur-interprète Icar au grand concert de la francophonie après une participation remarquée à l'événement en 2023. Des invités se joignent aussi à la veillée électro de Monsieur P.Y., événement qui va transformer l'Agora du Port de Québec en immense piste de danse à ciel ouvert. Ça se passe le 21 août. Pionnier du rap québécois, groupe qui a largement contribué à faire connaître le hip-hop au grand public, les membres de Dubmatic seront de la partie. Leur album La Force de comprendre, qui demeure encore aujourd'hui l'album hip-hop le plus vendu de l'histoire du Québec. Il y a Mitsou aussi qui prendra part à cette grande fête. Elle sera accompagnée de Yass et Tidon pour interpréter leur toute nouvelle collaboration sur la chanson remix, en fait, de la chanson C'est chaud. Et la sensation musicale Catherine Sans Regret révélée au grand public lors de son passage à Star Academy en 2025 se joindra, elle aussi, à la distribution forte de millions d'écoutes sur les plateformes numériques. Tout ça s'ajoute au spectacle gratuit L'été de mes chansons consacré à la nouvelle génération d'artistes québécois, au concert Piaf Symphonique interprété par une des plus grandes voix du Québec, Isabelle Boulay, accompagnée de l'Orchestre Symphonique de Québec, ainsi que la carte blanche à Loud et ses invités des étoiles de la musique hip-hop. Vous avez jusqu'au 29 juin pour profiter du rabais de 20%. C'est offert sur les billets des spectacles admissibles à la Super Franco-Fête. Toutes les infos et les billets, ça se trouve sur superfrancofête.com. Alpha Rococo nous chante du soleil à Pékin et juste après, notre nouveau coup de cœur franco de la semaine, c'est vraiment du bonbon. Et c'est Francis de Grandpré qui nous offre ça après Alpha Rococo FM 103.3.

0: C'est un ciel variable, quand même pas mal de vent aujourd'hui. On est confortable quand même. Moi, j'aime ça, ce 22 ressenti. Vous le savez, je vous l'ai déjà dit. Ce soir et cette nuit, partiellement nuageux avec un minimum de 13. Demain, mardi, généralement ensoleillé avec 25 ressenti de 28. Et là, c'est quoi ce super El Niño qui nous donne beaucoup, beaucoup de pluie? Il est possible que pour le reste de la semaine jusqu'à dimanche, ça soit nuageux avec de la pluie. Mais j'espère vivement que ça va changer. Actuellement, 22 ressentis vieux Longueuil.
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0: Sur la 132 Ouest, à la hauteur du pont Samuel de Champlain, il y a eu perte de chargement. Une seule voie d'ouverte dans le secteur. Faites très attention. Dans l'entrée des tanneries pour la 136 Ouest, il y a la fin de l'entrée qui est rétrécie. Voie des Filions, route 335 à l'intersection avec la route 344, on a un accident. La voie de gauche est entravée dans les deux directions et la circulation a été interrompue là, en direction nord en raison du remorquage en cours. 132 Ouest, à la hauteur de Simard, cette fois accident, la protection s'en vient. 15 Nord, à la hauteur de Cartier, véhicule en panne à droite. Et ça fait le tour pour l'instant, je crois, oui. Soyez très, très prudents, quand même, plusieurs incidents. 20 Est, c'est au ralenti depuis l'échangeur de la 30 jusqu'à la route 229 pour aller prendre la 20 Est. On est à la montée Montarville. 30, c'était sur la 30 Est. 30 Ouest, c'est intermittent du boulevard de Montarville jusqu'au boulevard Maricourt. Plus loin, bouchon à la hauteur du boulevard de Rome. 10 Est, à partir du boulevard Leduc jusqu'à l'autoroute 35, c'est intermittent. Le pont Mercier, on est à Clément pour aller prendre 20 Ouest en direction sud. C'est congestionné de la 20 jusqu'au boulevard La Salle. Pont Samuel de Champlain, par Bonaventure, c'est depuis avant le pont Victoria. Présentement, gros, gros bouchon de ce côté-là. Par la 15, on est à De la Vérendrye et vous allez reprendre du mouvement après l'île des Sœurs. 132 Ouest en raison des incidents dont je viens de vous parler. Là, on est à Taschereau. C'est quand même difficile jusqu'à la hauteur du pont Champlain. Jacques Cartier vers Montréal, gros bouchon sur toute la longueur, mais c'est très beau en direction de la rive sud. 21 minutes l'accès au pont-tunnel par la 132 Est, 6 minutes l'accès par la 20 Ouest. De l'autre côté, on a un petit bouchon là, à partir de Sherbrooke jusqu'à l'échangeur Anjou et 54 minutes pour traverser sur la rive sud.
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Olivier Couture, reprendre mon souffle dans votre radio allumée. La tournée Escale est un concept né en pleine pandémie. On voulait faire tourner les artistes autrement. C'est la musique qui va à la rencontre des communautés et des territoires. On s'associe notamment au dynamisme du secteur agro-touristique. C'est une réinvention de l'expérience scénique traditionnelle. On se rend directement vers les communautés, comme je le disais, grâce à une caravane pratique éco-responsable. Et vu la forte demande cette année, c'est une bonne nouvelle. À quelques occasions, il y aura désormais deux caravanes qui vont sillonner le Québec pour subvenir à la demande. Et cette démarche éco-responsable repose avant tout sur la volonté de soutenir la scène musicale locale tout en la rapprochant des communautés. C'est l'artiste Bordua, la fondatrice du projet, qui a imaginé cette tournée Escale pour offrir une alternative au circuit traditionnel et permettre aux artistes d'aller à la rencontre du public autrement dans des lieux bucoliques au cœur de nos régions. Le coup d'envoi sera donné très bientôt, ce jeudi, à Terrebonne, au parc Louis Laberge, avec une soirée d'humour Pop ton été, mettant en vedette Michel Desrochers et Anne-Marie Duprat. Trois soirées privées à Terrebonne. Ensuite, ça s'en va au parc Philippe Villeneuve en juillet avec Coco Béliveau et Michael Laraguibel, et au parc des Vignes en août avec David Bocage et Colin Boudria. Du côté de la chanson francophone, folk, country, Mon doux seigneur, Véronique Bilodeau, Guillaume Lafont, Geneviève Jodoin. Il y a les séries Quartier en spectacle aussi qui offriront de grands rendez-vous dans plusieurs régions avec Alpha Rococo, Andy Thériault, Chloé Leclerc, Alphonse Bisaillon, Alexandre Desilets. Et à la fin de l'été, la tournée Escale s'associe au Festival international de la chanson de Granby avec Dans la cour, Dans l'arrière et aussi avec le volet Amuse-gueule pour présenter plein d'artistes. Et Alpha Rococo encore va reprendre la route fin août pour se rendre à Eastman au Parc du Temps. La programmation complète et tous les détails des heures et des sites, c'est maintenant disponible en ligne. Alors, je vous invite à vous y rendre. Je vois Simon Kearney également, Maritza, je vois Jocelyne Baribeau qui sera en vedette, Vaël, Colin Boudria, je l'ai dit, Guillaume Lafont également. C'est une très, très belle programmation. Allez sur escalelatournée.com et tout s'y trouve, c'est vraiment très clair. Sandrine Hébert, garde-fou, à l'instant, c'est ce qu'on s'offre au FM 103.3. Bonne fin de journée, tout le monde.

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4: Il est 17h, ici Justin Gervais et voici vos nouvelles. Le service de police de l'agglomération de Longueuil sollicite l'aide du public pour retrouver Kylian Beaupré, âgé de 16 ans. L'adolescente est en fugue depuis le 27 mai dernier. Les autorités ont actuellement des raisons de craindre pour sa sécurité. Selon les informations disponibles, la jeune fille pourrait se trouver à Montréal. Kylian Beaupré mesure 4 pieds 11 et pèse 95 livres et s'exprime en français. Elle aurait une teinture blonde avec des mèches turquoises. Toute personne qui aperçoit Kylian est priée de contacter immédiatement le 911. L'aéroport métropolitain de Montréal est officiellement ouvert à la population et aux vols commerciaux. Les nouvelles installations aéroportuaires accueillent près de 1000 passagers pour la première journée d'opération. Le premier avion de Porter Airlines s'est envolé pour Vancouver en Colombie-Britannique ce matin. Les arches d'eau formées par les camions du service incendie aéroportuaire ont marqué le premier vol. Les équipes du terminal YHU ont assuré le bon déroulement. Quelques voyageurs dans la file ont mentionné partir en vacances aux îles de la Madeleine. Les vols dans la province sont assurés par

0: La compagnie Pascan Aviation. Ce nouvel aéroport situé à Saint-Hubert crée près de 700 emplois. Pour la première année, on prévoit près d'un million de passagers. La mairesse de Longueuil, Catherine Fournier, estime que la ville récolte 6 millions de dollars en revenus fonciers annuels.
1: Ça va être convivial pour les citoyennes et citoyens de la Rive-Sud, mais surtout, ça contribue à notre développement économique. Non seulement on va être connecté à toutes les régions canadiennes et régions québécoises, donc c'est aussi une contribution au développement économique du Québec, parce qu'il y a bien des régions qui vont bénéficier de la connexion avec Longueuil. Puis c'est sûr que ça va contribuer également au rayonnement de notre zone d'innovation, à son attractivité.
0: L'histoire du kangourou en liberté à Boucherville continue de faire réagir ce lundi. Selon Sauvetage Animal Rescue, l'animal a été aperçu dans un secteur agricole situé près des autoroutes 20 et 30. Au départ, l'organisme croyait avoir affaire à un canular, puisqu'un seul signalement avait été reçu. Ce n'est qu'après avoir obtenu les nouvelles informations que les intervenants ont réalisé que le marsupial se trouvait bel et bien sur le terrain. Même si l'animal semble en bonne santé pour le moment, les équipes demeurent préoccupées par sa sécurité, notamment en raison de sa proximité avec les grands axes routiers. Les recherches se poursuivent afin de le capturer sans le stresser ni le pousser vers les autoroutes. Sauvetage Animal Rescue affirme avoir été prêt à intervenir rapidement avec l'aide d'un vétérinaire, mais soutient que le dossier relève entièrement du ministère de la Faune. Son directeur général, Éric Dussault, a mentionné lundi au micro du FM 103.3 qu'il espère néanmoins que l'importante attention médiatique entourant cette affaire permettra d'améliorer la collaboration lors de futures interventions impliquant des animaux exotiques.
2: De un, ça va nous rendre plus forts, plus pesants, un peu plus influents dans le domaine des animaux, puis une pression sociale derrière nous. Puis ça, ça nous permet de changer les choses. Puis croyez-moi, des événements comme ça, le téléphone, là, ça sonne là, chez le ministre. Là. Fait que c'est sûr et certain que les choses vont bouger, même si directement sur le terrain, on n'a rien fait, bien, on va avoir contribué à changer les choses.
0: Une nouvelle succursale du détaillant d'articles de sport, Décathlon, s'installe au 655 Boulevard des Promenades, à Saint-Bruno-de-Montarville. L'ouverture officielle de ce magasin est prévue pour l'automne. La date exacte n'est pas encore connue pour le moment, indique la directrice des communications de Décathlon Canada, Marie Loublet. Ce projet d'expansion va permettre la création de 60 à 70 nouveaux emplois dans la région. L'entreprise prévoit lancer sa campagne de recrutement dès cet été. Cette future grande surface s'ajoute au réseau de la marque en Montérégie, qui compte déjà une boutique active à Brossard. L'arrivée de ce point de vente permet de diversifier l'offre locale en équipement et en vêtements sportifs pour les adeptes de la Rive-Sud. C'est ce qui complète le bulletin. 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
1: Encore plein de bonne musique franco à venir. On va se parler également de nouvelles émissions de La Fureur qui s'en vient.

en cours en ce moment. Dans les prochaines minutes, Alex Nevsky, Como et Lova avec Type. Pour débuter cette deuxième heure, je vous souhaite un bon retour à la maison, tout le monde, et soyez prudents sur les routes.

dans notre temps. Et Como, dans votre radio allumée, Radio-Canada a annoncé ce matin qu'il y aurait deux autres fureurs animées par Véronique Cloutier. Les samedis 28 novembre et 5 décembre, les équipes ne sont pas encore connues, mais les capitaines le sont. Ce sont des joueurs bien connus, Élise Marquis et Sébastien Benoît. La fureur qui était très populaire dans les années 90 et 2000, qui a longtemps été animée par Véronique Cloutier, puis par Sébastien Benoît. Et depuis 2019, on ressuscite à quelques reprises, par-ci par-là, cette émission. Culte, quand même, il faut le dire, du Québec. Le parc Jean Drapeau dévoile une nouvelle expérience estivale au cœur des jardins des Floralies. Ça s'appelle la buvette des Floralies. C'est un espace gourmand, convivial, qui pourrait devenir le nouveau point de rencontre incontournable de l'été sur l'île Notre-Dame. C'est pensé comme un lieu de détente et de rassemblement en pleine nature. La buvette des Floralies s'intègre au paysage des jardins. Une terrasse peut accueillir environ 200 personnes et on parle d'une offre alimentaire estivale simple, accessible, gourmande, notamment, très intéressant, des paniers pique-nique qui sont à savourer sur place ou encore à emporter. À quelques pas seulement, les visiteurs peuvent explorer les mosaïcultures, célèbres mosaïcultures qui ont attiré plus de 600 000 personnes la saison dernière. On peut aussi flâner dans les différents jardins thématiques ou profiter d'une petite promenade sur les canaux grâce à la location d'embarcations nautiques. Pour souligner son ouverture, la buvette des Floralies sera inaugurée dans le cadre d'un 5 à 7 le 7 juillet prochain lors du tout premier apéro de la saison au parc Jean Drapeau. Si vous voulez suivre l'horaire des activités et découvrir toutes les nouveautés de la programmation, je vous invite à vous rendre sur leparcjeandrapeau.com. Alex Nevsky, on leur a fait croire qu'il allait pleuvoir toute la semaine, mais on espère vraiment que ça va changer. Les détails après ceci.

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1: Météo. Ciel variable avec un petit peu plus de nuages que de soleil là, depuis les dernières heures. Ce soir et cette nuit, ce sera partiellement nuageux avec un minimum de 13. Demain, très belle journée ensoleillée avec un humidex de 28. Et à partir de mercredi jusqu'à dimanche, ça pourrait être gris avec de la pluie. Non! On veut pas de super El Niño, on n'en veut pas. Ça pourrait changer, évidemment. On n'est que lundi, mais pour l'instant, ça regarde pas très bien. 21 degrés, c'est ce qu'on ressent actuellement.
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1: À Châteauguay, minibus en panne à gauche. C'est sur la 30 Est, dans la sortie 38 pour le boulevard Saint-Jean-Baptiste. À Prévost également, fermeture de l'autoroute 15 Nord, autoroute des Laurentides Nord, entre la sortie 57 pour Sainte-Anne-des-Lacs et l'entrée suivante. C'est pour une durée indéterminée en raison d'une intervention policière. Le détour se fait par la route 117. Une seule voie d'ouverte en raison d'un accident sur la 40 Ouest à la hauteur de Côte-Vertu. Voie de droite entravée en raison d'un véhicule en panne. C'est sur la 30 Est à la hauteur de Cousineau, mais également sur la 40 Ouest, sur le pont Charles de Gaulle, un accident, une seule voie d'ouverte et toujours sur la 40 Ouest, mais cette fois dans l'échangeur en joue. Faites attention, un petit véhicule en panne qui dérange à gauche. Pont-tunnel Louis-Hippolyte-Lafontaine, c'est près d'une heure pour traverser sur la rive sud. 9 minutes l'accès au tunnel par la 20 Ouest. La traversée, c'est intermittent. Bouchon de l'autre côté entre Sherbrooke et le boulevard Wilfrid Pelletier. 15 minutes l'accès par la 132 Est. Jacques-Cartier, toujours un excellent choix vers la rive sud. Cependant, vers Montréal, c'est plutôt difficile. Bouchon sur toute la longueur. Samuel de Champlain par Bonaventure. On est à Gaétan-Laberge par la 15. Vous allez vous immobiliser avant le boulevard Lassalle et reprendre du mouvement que au milieu du fleuve Saint-Laurent. Le pont Mercier vers Montréal, c'est à Saint-Patrick que ça coince vers la 20 Ouest en direction de la rive sud depuis Saint-Patrick jusqu'au boulevard Lassalle. C'est un bouchon. 10 Est à partir du boulevard Leduc jusqu'à l'autoroute 35, c'est au ralenti. 30 Ouest, on bloque au boulevard de Rome. C'est au ralenti également entre le boulevard de Montarville et la 10. Et du côté de la 20 Est, petit ralentissement tout de suite après la 30, de courte durée et un peu avant la rivière Richelieu également.
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Ah, c'était Whedon avec Nebraska au FM 103.3, votre radio allumée. Ce soir, pour les Franco, petite journée tranquille. Le site extérieur est en pause, mais il y a l'auteur, compositeur, interprète Étienne Copé avec Louane Larobina. C'était au théâtre Jean Duceppe à 20h que ça se passe pour une excellente soirée. J'en suis convaincue. Ima s'en vient avec le remix de sa chanson C'était l'été. C'est vraiment très bon. Juste avant, Benny Jones et Vérité Conséquence dans votre radio allumée.

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C'était Catherine sans regret avec toute sa voix intense et talentueuse. Mon Dieu, quelle voix cette interprète vraiment. Vous vous souvenez peut-être de l'émission America's Next Top Model. Mon Dieu, que ça a été populaire. Et c'est le mannequin Tyra Banks qui avait créé cette émission et qui l'avait animée également. Et là, elle a intenté une action en diffamation contre Netflix et les réalisateurs de la série documentaire Reality Check Inside America's Next Top Model. Elle affirme que les producteurs ont monté des heures d'enregistrement d'entrevues pour construire un récit mensonger dans la plainte qui a été déposée ce week-end devant le tribunal fédéral de Los Angeles. Tyra Banks, qui a été à la tête d'America's Next Top Model entre 2003 et 2018, déclare avoir été interviewée pendant 3 heures et demie, au cours desquelles elle a assumé la responsabilité de certaines décisions controversées de l'émission. Des entrevues, donc 3 heures d'entrevue et demie, qui auraient été réduites à 16 minutes et manipulées pour étayer un récit mensonger et diffamatoire sans rapport avec ce qu'elle avait réellement exprimé. C'est ce qu'indique la plainte. On dit qu'elle prenait ses responsabilités, que cette prise de responsabilité était là, mais que les téléspectateurs n'ont jamais eu l'occasion de la voir. C'est toujours ce qu'écrivent les avocats. Tyra Banks réclame des dommages-intérêts, notamment à Netflix et aux réalisateurs, comme je le disais. Elle demande aussi une injonction interdisant l'utilisation de son image en lien avec la bande originale de la série documentaire publiée sous forme d'album. Cette populaire télé-réalité avait été lancée en 2003 et mélangeait en fait télé-réalité et concours de mannequins. Ça a duré 24 saisons. Elle avait été accusée de stigmatisation corporelle, de manipulation à l'égard de candidates, de séances photo problématiques. Cette émission, elle a fait l'objet donc d'une réévaluation critique ces dernières années. Tyra Banks a déjà répondu à ces critiques. Elle a reconnu le manque de sensibilité à certains moments et certains choix vraiment déplacés. Alors, on soutient qu'on a eu donc recours à un montage sélectif, à des omissions délibérées. On dit également que elle n'a pas été autorisée à visionner le documentaire, en fait, que la veille de sa diffusion. Selon la plainte, elle n'a pas été contactée pour vérifier des faits après ses entretiens et n'a pas eu l'occasion de répondre aux accusations des autres participants. D'autres juges d'America's Next Top Model, dont l'un nourrit, selon les avocats, de la rancœur envers Tyra Banks, témoignent dans la série documentaire, mais ont aussi travaillé à titre de consultant sur le projet. Et les avocats disent que si Mme Banks avait su que ces personnes étaient profondément impliquées, cela l'aurait alertée. Évidemment, depuis la publication de la série documentaire, peut-être que vous l'avez vu, la réaction du public a été virulente et directement dirigée contre Tyra Banks. C'est donc à suivre. Darren Vaudreuil s'en vient nous chanter le numéro 1 du Top 25 franco, l'excellente chanson « Mauvais garçon », juste avant une autre excellente chanson de Bobby John. Voici « No Warning » au FM 103.3, votre radio allumée.

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1: Un ciel variable, plutôt nuageux. Ce soir, ça va se dégager avec un minimum de 13 pour nous donner une très, très belle journée demain. 25 ressentis de 28. Et je vous le dis, profitez-en demain parce que... Oh là là là là! Ça, c'est peut-être le super El Niño dont on nous parle, mais il y aura des nuages et de la pluie pour le reste de la semaine jusqu'à dimanche. Si ça ne change pas, mais moi, je reste positive et j'ai bon espoir que ça va changer. Actuellement, 21 degrés ressentis.
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1: Encore plusieurs incidents sur le réseau. 40 Est à la hauteur de Saint-Denis. Il y a eu accrochage à gauche. Je vous rappelle qu'à Prévost également, fermeture de la 15 Nord, autoroute des Laurentides Nord, entre la sortie 57 pour Sainte-Anne-des-Lacs et l'entrée suivante. C'est pour une durée indéterminée en raison d'une intervention policière. Le détour se fait par la route 117. Et également sur la 40 Ouest, sur le pont Charles de Gaulle, accident, une seule voie d'ouverte. Voie de gauche entravée également en raison d'un véhicule en panne, toujours sur la 40 Ouest, mais cette fois dans l'échangeur Anjou. Les points chauds actuellement, on a toujours sur la 10 Est un ralentissement à partir de l'échangeur de la 30 jusqu'à l'autoroute 35. Bon, Mercier, c'est libre, je répète, c'est libre dans les deux directions. Samuel de Champlain, vous allez vous arrêter un peu avant le boulevard Lassalle. Et vous reprenez du mouvement après l'île des Sœurs. Jacques Cartier, toujours très bonne option aussi en direction sud, mais moins pour ce qui est de Montréal, direction de Montréal. C'est un bouchon sur toute la longueur présentement. 16 minutes l'accès au pont-tunnel par la 132 Est, 8 minutes par la 20 Ouest. La traversée, c'est intermittent, mais c'est pas si mal de l'autre côté, même si c'est au ralenti entre Sherbrooke et le boulevard Châteauneuf. Et c'est maintenant 26 minutes pour vous rendre sur la rive sud de la rive sud. Depuis Sherbrooke.
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1: Dominique Hudson et Ensemble. Très, très belle chanson de notre ami Dominique Hudson. Aujourd'hui, c'est la journée mondiale de lutte contre la maltraitance des personnes aînées. Ça a lieu chaque année le 15 juin. C'est une initiative des Nations Unies pour sensibiliser le public à la santé publique et aux droits de la personne. Ça peut prendre plusieurs formes, la maltraitance chez les aînés, physique, psychologique, matérielle, financière, inclure la négligence aussi. Alors, pour contrer ce phénomène, ben, l'accent est mis sur la prévention, la vigilance, la solidarité et la promotion, évidemment, de la bientraitance. Il y a plusieurs outils et ressources au Québec qui sont disponibles pour s'informer ou encore obtenir de l'aide, que ce soit pour vous-même ou un proche. N'hésitez pas, entre autres, à contacter la ligne Aide à but aîné, la LAAA. C'est accessible partout au Québec et ça offre écoute, information, référence. Vous pouvez les joindre en toute confidentialité au 1-888-489-2287. Le 1-888-489-2287, c'est la ligne Aide à but aîné. Ce soir, dans votre radio allumée, Rythme et couleurs, avec André Saint-Amand, consacré à la musique R&B, suivi de Derrière le volant avec Jacques D.S. est à 20h et Sous un ciel blues avec Martin Lachance de 21h à minuit. Demain, on reçoit l'auteur-compositrice-interprète Van Tibbs. Bien hâte de vous la présenter. En musique, Jeffrey Piton et Ne plus jamais te revoir, c'est ce qu'on s'offre au FM 103.3, la radio allumée. Ben, on s'offre pas de ne plus jamais se revoir. Au contraire, j'espère vous revoir demain, nombreux à 16h pour une autre émission de Libre comme l'air. Bonne soirée, prenez soin de vous.

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2: L'organisme JAG de Longueuil obtient une subvention provinciale de 180 000 $ sur 3 ans pour soutenir la lutte contre l'homophobie. Le bloquiste Xavier Barcelou-Duval dénonce le projet de loi C-30, qualifiant de recul historique la possibilité de réautoriser des pesticides par décret. La ville de Sainte-Julie organise des portes ouvertes le 25 juin pour informer la population sur la modernisation nécessaire de sa piscine intérieure.
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OFM 103.3, c'était la musique de Lenny Kravitz avec I Belong to You. C'était deux tunes de Lenny Kravitz, à vrai dire, parce qu'avant, c'était It Ain't Over Till It's Over. C'est pas fini tant que c'est pas fini, avec Corneille, qui interprétait cette chanson originalement de Lenny Kravitz. Maintenant, originaire de l'Irlande du Nord, elle est irlandaise ghanéenne et elle est maintenant basée à Londres, en Angleterre. Elle fait du jazz, du soul, du R&B. Winnie Hama avec Don't You Want It.

Jennifer Lopez, vous l'avez reconnue évidemment. If You Had My Love, une pièce de 1999. On y va en musique toujours avec du R&B, du soul, Gladys Knight and the Pips. Et elle est chanteuse de soul et actrice. Elle est âgée, toujours vivante, de 81 ans. On écoute I Feel a Song, Gladys Knight and the Pips.

0: OFM 103.3, c'était Cool and the Gang avec Joanna, une pièce de 83. Cool and the Gang, un groupe fort populaire durant les années 80 avec du funk, du disco, du jazz et évidemment du R&B. Ils sont originaires de Jersey City. On s'en va maintenant à Montréal, au Québec, avec une voix extraordinaire de R&B, probablement la plus belle voix féminine de R&B au Québec, Anne Julie avec Can't Get Enough.
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0: l'émission Rythme et couleur, Aunt Julie avec Can't Get Enough. Ah ben, d'autres musiques R&B, une autre belle demi-heure à venir après ceci.
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Rythme et couleur, la voix unique de Charlotte Cardin avec Daddy's Psycho. Voici un de mes préférés maintenant, Gil Scott avec We Almost Lost Detroit.

OFM 103.3, Aretha Franklin avec Bridge Over Troubled Water. Et ça, c'est une pièce originalement de 1970 de Simon & Garfunkel qui a été reprise par Aretha Franklin à la sauce R&B. En musique maintenant, quelque chose de plus récent qu'en 1971, c'est 2006 avec Justin Timberlake.

0: c'était Ashanti avec une pièce qui s'appelle Rescue de 2002. Une autre heure de R&B à suivre dans quelques secondes.
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OFM 103.3 Buzz Cags, un artiste que j'ai vu plusieurs fois dans le cadre du Festival de Jazz de Montréal. Can I Change My Mind? C'était le titre de la chanson de Buzz Cags qui date de 2013. Voici un artiste qui est fort populaire depuis tout récemment. C'est Teddy Swims. Il mélange les genres. Il mélange le R&B, le soul, le country, le pop. Son nom, c'est Jayton Colin Dimsdale. Il est originaire de Georgie. Son nom d'artiste, Teddy Swims. On l'écoute avec She Loves the...

0: un chanteur du New Jersey, Ne-Yo, avec Because of You. On y va maintenant avec un groupe que vous avez entendu, c'est sûr, dans votre vie. Ils ont eu un grand succès disco. C'est le groupe Rose Royce. Le gros succès disco, c'était Car Wash. Et là, on les écoute avec leur deuxième plus grand succès en importance, I Wanna Get Next to You.
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c'était l'artiste Prince avec Call My Name. Et on écoute maintenant Vicky Rousselot Azizet Désiré. C'est plus simple de l'appeler Vicky R, qui est maintenant son nom d'artiste. Elle est très populaire en France. Elle est née au Gabon. Elle est rappeuse et chanteuse. Voici Vicky R avec Osmose.

0: FM 103.3 du côté francophone, c'était Vicky R avec Osmose. On y va avec une petite demi-heure encore de R&B à rythme et couleur au FM 103.3.
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C'était la musique de la formation Jack Soul, formation canadienne formée à Toronto en 1992. Et le chanteur s'appelle Aidan Neal. On y va avec un chanteur, une voix extraordinaire. Vraiment, John Legend. C'est tiré de son album Get Lifted en 2004. Il est né à Springfield, Ohio. Et on écoute donc ce John Legend avec Ordinary People. Girl.

c'était Dennis Williams au FM 103.3 et surtout Johnny Mathis. Johnny Mathis est né au Texas. Il est âgé aujourd'hui de 90 ans. Il a vendu, tenez-vous bien, 360 millions d'albums en carrière. Donc, c'est l'un des artistes les plus vendeurs du 20e siècle. On y va en musique maintenant avec Kenny Latimore.

OFM 103.3 Shade avec When Am I Going to Make a Living? Une pièce de 1984. Saviez-vous que Michael Jackson a déjà chanté en français? Ça fait dur un petit peu, mais enfin, la musique est bonne. On l'écoute, Michael Jackson, ça s'est passé en 1987. La chanson s'appelle Je ne veux pas la fin de nuit.

0: C'était la version française de « I Can't Stop Loving You » de Michael Jackson. « Je ne veux pas la fin de nous ». Drôle de traduction. Ceci met fin à l'émission. Soyez là la semaine prochaine, même heure, même poste.
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9: Je vous souhaite la bienvenue à votre émission Derrière le volant qui n'arrête jamais, je vous le dis tout de suite. On sera là tout l'été parce qu'on est là 52 semaines par année et je suis convaincu que vous appréciez surtout, je sais pas, sur le bord de la piscine cet été ou sur un terrain de camping ou sur le bord de la mer, je sais pas. Mais chose certaine, vous allez pouvoir nous écouter dans une de nos 20-quelques stations en grandeur du Canada. Et ça, je suis toujours bien content de ça. Aujourd'hui, à l'émission, Marc Bouchard va nous présenter son essai de la Mazda 3 Sport, version manuelle, traction, pas de rouage intégral. Alors, c'est une version plus traditionnelle. Et on va parler aussi des valeurs résiduelles des voitures électriques. Vous allez voir, c'est assez intéressant. Denis Duquet, bien sûr, il va nous parler de son pan historique parce que c'est notre historien de service. Alors, il va nous parler de MacDam, qui est un peu le précurseur de l'asphalte. Puis on en a bien besoin, surtout par les temps qui courent parce qu'on sait que nos routes sont vraiment en mauvais état. On va parler également d'Itala, une société née dans les années 1900, une société italienne fabricante de voitures. Et qui revient pour 2026-2027, c'est assez particulier. Puis il va nous parler aussi des pneus Pirelli intelligents, les cyberpneus. Alors, il y a pas mal de sujets, mais d'entrée de jeu, on va parler de la Mini, génération actuelle, la nouvelle Mini. Modèle pas nécessairement très étoffé, une Mini de base. Et on va parler de l'histoire de Ducati. Ducati, qui est une société italienne, d'ailleurs, qui fabrique des motos de haut niveau. Ça appartient à Audi maintenant. Puis Audi a voulu s'en départir il n'y a pas si longtemps. Ça, on va suivre l'histoire aussi de ce côté-là. Mais pour nous en parler de ces deux sujets-là, c'est Pierrot Fakin qui est là. Salut, mon cher Pierrot.
10: Oui, salut, Jacques. On va se cotiser pour Ducati. Là. On va l'acheter.
9: Qu'est-ce que tu veux qu'on fasse avec ça? Parce que là, faut pas t'oublier. Que Ducati aussi est inscrite au championnat du monde, le MotoGP, Moto Grand Prix.
10: Ben oui, absolument.
9: Et c'est une marque qui continue à courir après le titre. Mais il reste que malgré tout, le plus grand fabricant de motos au monde, c'est encore Honda.
10: Ah ben oui, ça c'est clair. Mais ouais, des motos qui ont un certain charme, un peu comme certaines voitures italiennes, là, Ducati.
9: Ben moi, Ducati, ça m'a toujours...